0: a les couches tard, les lève-tôt
1: et les jamais couchés.
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1: Champion du monde de l'actu, c'est un homme de 24 ans dans le Missouri. Ça, c'est ce que disent les mecs quand ils ont fait une connerie et que leur femme fait la gueule. Missouri.
3: Missouri un peu.
1: Il est accusé d'avoir mis en place une arnaque pour le moins surprenante. Et alors, écoutez bien. Il mettait des voitures en vente sur Facebook Marketplace.
4: Ouais.
1: Présentait les documents, qui étaient authentiques, concluait les transactions avec ses acheteurs. Une fois que le véhicule était vendu, il allait revoler la voiture avant de les remettre en vente à d'autres personnes.
4: C'est ça.
1: D'après les autorités, 8 victimes ont été piégées, préjudice 24 000 dollars. Le gars fait désormais face à 14 chefs d'accusation s'il est reconnu coupable, ce qui, à mon avis, vous savez qu'aux États-Unis, on cumule, il peut prendre 98 ans de

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1: La France qui bosse et qui se lève tôt, il est mûrisseur et vendeur de bananes, mon Martial. Comment ça va ?
2: Ça va et toi ?
1: Mais ça va, Martial. Il faut que tu m'expliques ce que c'est qu'un mûrisseur et vendeur de bananes. Un vendeur, on sait.
2: Bonjour. Bonjour à toute l'équipe déjà.
3: Salut Martial.
1: Explique-toi.
2: Et le mûrisseur, en fait, nous, on reçoit les bananes vertes.
1: Ouais.
2: Voilà, on les met dans une cellule de mûrissage. Et

0: c'est l'arrivée de l'arthrose chez les bananes ou c'est le degré d'évolution du fruit?
1: Le degré d'évolution du fruit.
0: Et enfin, qu'est-ce que le pédoncule? C'est un P qui avance et qui recule.
2: Ouais, oui.
0: C'est le P de tonton Hul.
3: Le pédoncule? Ah oui.
0: Ok. Ou c'est une petite tige qui relie un organe terminal à la tige principale ou au reste du corps. En gros, c'est ce qui relie l'arbre à la...
4: Ba ba ba ba banana. Ba ba ba ba banana. Ba, ba,
0: bon, te casse pas, on sait que c'est lassé. Martial, vas-y, balance un bonjour. Balance un bonjour à qui tu veux.
1: Un bonjour à ma chérie qui nous écoute et à tous mes collègues. Et moi aussi, j'ai la compta qui râle en permanence quand je l'appelle.
0: Ah,
1: donc voilà, je fais aussi un coucou.
0: Je te fais un gros bisou, mon pote. Tant qu'elle saute pas par la fenêtre. Bisous, bisous, mon ami.
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0: t'as raison.
1: Oh, un oiseau.
0: Je l'imagine comme ça, moi, le printemps. Si l'été pouvait parler, il dirait quoi?
1: Tout le monde à poil! Profitez du soleil! Yeehaw! Oh, un petit poisson.
0: Que dirait l'automne?
2: Vous êtes calme, serein. Un vent léger fait tomber des feuilles qui vous caressent le visage. Bienvenue en automne.
0: Pas mal, hein?
3: Wow. Ouais, c'est sympa.
0: Que dirait l'hiver?
1: Bataille de boules de neige! Wouhou! Et tiens, c'est frais.
0: Bon, alors, ça, c'était dans le meilleur des mondes jusqu'à il y a 10-15 ans.
1: Ouais. Ouais.
0: Et puis maintenant, nous avons le printemps.
1: Tous sans abri! On va se noyer! Ah oh, une moissonneuse batteuse qui vole!
0: Maintenant, nous avons l'été.
1: Tous sans abri! On va tous cramer!
4: Ah bon, ça.
0: Il y a l'automne.
1: Sans abri, on va tous cramer.
0: Et puis il y a aussi l'hiver.
1: Bataille de... Aïe, mais c'est un caillou ça.
5: Bah ouais, mais c'est parce qu'il y a plus de neige.
0: C'est fou.
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2: Ça y est, il est enfin de retour. Les téléfilms de Noël reviennent à partir de 14h25 sur TF1. Ça y est, ça démarre, ce sera tous les jours. Je suis curieux, tiens, de connaître l'avis de l'IA sur les téléfilms de Noël. Tiens, alors, vas-y, t'en penses quoi des téléfilms de Noël, toi?
3: Au mois de décembre, oui, alors qu'il neige sur New York,
2: ouais, c'est bien ça.
3: Kim, une working girl de Manhattan, doit se rendre dans son village d'enfance, voilà, pour l'enterrement de sa grand-mère.
2: C'est souvent ça, c'est vrai.
3: En sortant de l'épicerie du village, ouais, elle dérape sur la neige et renverse son sac de course au pied de Michael, son ami d'enfance devenu bûcheron. Ils se rappellent alors à leurs souvenirs d'enfance.
2: C'est une histoire.
3: Ils sont mignons tous les deux. Si Michael est veuf et papa d'une petite fille, Kim, elle est fiancée à un riche trader. Ils se donnent quand même rendez-vous pour un dîner, mais patatras, Kim doit rentrer à New York pour le travail. En arrivant dans son appartement, elle trouve son amoureux au lit avec sa secrétaire. Elle rentre alors au village, Michael et sa petite fille l'attendent à l'aéroport. Le Père Noël passe dans le ciel, ils s'embrassent et repartent en courant sous la neige.
2: C'est ça, c'est vrai, c'est ça. C'est ça. Ça me dit quelque chose, ça, ce scénar.
3: Voilà. Je viens de vous spoiler les 250 films de Noël qui vont passer l'après-midi à la télé jusqu'à Noël.

0: Retour d'une émission télé. C'est le retour d'un, ce serait pas le retour d'un vieux jeu?
1: Allez-y.
2: Bah, c'est quoi ton émission alors?
3: Bon, on s'en fout, de toute façon, ça casse pas des briques.
2: Oh putain, j'ai trouvé!
1: Il est bon!
0: C'est le retour de Pyramide.
3: C'est le retour de Pyramide. TF1 va relancer le jeu culte Pyramide dans quelques semaines, désormais présenté par.
0: Arthur.
3: Du lundi au vendredi, de 11h à 11h30.
0: Vous savez que TF1, ils se sont fait niquer. Parce que je pense qu'en interne, ils ne croyaient pas ces dernières années au retour des jeux.
4: Ils
0: ne voulaient pas en faire. Ils étaient partis dans les séries plus.

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3: Les questions d'enfants, allez-y, on écoute.
4: C'est Aaron qui est le plus bordélique du studio.
3: Salut mon petit Aaron, le plus bordélique du studio. Alors, ça dépend pourquoi. Celui qui arrive à le plus mal ranger les infos dans sa tête, c'est Pietre.
5: Ouais.
3: Celui qui malgré tout s'y retrouve bien dans ses dossiers, Pietre aussi, Corentin aussi. Le plus bordélique, ça aurait tendance à être moi. C'est-à-dire moi, si vous me laissez un bureau propre... Ah oui. Je range, mais je n'arrive pas à bien ranger.
5: Mon petit, t'aurais dû poser cette question cet après-midi.
6: Oui.
3: Parce que l'après-midi, on t'aurait dit Tony, parce que Tony, je lui ai confié un bureau il y a 3 semaines. Wow. Écoute-moi bien, c'est Hiroshima, c'est ma chambre d'ado.
7: Tu sais quoi, c'est pas mon bureau. Ah mais ouais, quand je passe devant de la porte ouverte,
5: t'as envie de ranger.
7: Je ferme la porte.
5: Moi, j'ai envie de ranger.
3: Je vais leur demander surtout de commencer. Je vais leur demander de ranger.
5: Ils n'ont pas de placard.
7: Mais non, mais pour eux, c'est rien. Pour eux, c'est. Ouais, ça va, tranquille, regarde, il n'y a que 3 sacs par terre.
3: J'ai vu, même physiquement, il est mal rangé ce garçon. Allez, on continue.
8: Salut Stouff, c'est Joe. Si tu pouvais changer une seule chose chez Coé, ce serait quoi?
3: Oui.
9: Physiquement
3: ou... Les deux, tiens, on va faire physiquement et pas physiquement.
7: C'est cool que ce soit tombé sur toi.
9: Pourquoi c'est cool sur moi?
7: Parce que
9: non,
7: tu te
9: débrouilles.
5: Bah voilà. Parce que nous, on aurait dit qu'on n'aurait rien changé.
7: Ouais, non, il est parfait.
5: Apparemment, toi, t'hésites.
3: J'ai l'impression que t'es en train de faire un ordre.
9: Oui, c'est ça. J'étais sur la mauvaise foi, l'organisation, mais peut-être l'organisation. Dans ta tête, t'es pas assez organisé. T'as pas les petits tiroirs où tu ranges tout à leur place, en fait.
3: Parce que même dans ma chambre, les petits tiroirs, je rangeais déjà jamais dans leur place. Non, j'ai jamais été...
9: l'organisation, voilà.
3: Je suis d'accord.
5: Demande à Tony, il va te ranger ça.
3: Ah ouais. Ouais.
7: Une fois par jour, on entend... Ah putain, c'est vrai, j'avais oublié,
9: c'est
7: j'avais ça.
9: Oh, voilà, c'est souvent. L'écoute, peut-être. L'écoute... attentif, quoi. Tu
3: au-dessus d'une minute, c'est vrai que je
9: crois. C'est ça.
3: Ouais, je suis d'accord avec vous.
5: Et physiquement?
9: Bah en fait, j'ai rien. Non.
5: Allez, t'as dit, t'avais des trucs à dire.
9: Mais si je veux dire un truc où je sais où il dira rien, c'est les fesses.
3: Pas de fesses.
9: Ouais.
3: Bah, elles sont rangées dans les tiroirs.
9: Elles sont rangées.
3: Et je sais plus où elles sont.
7: Seul truc rangé.
3: Ouais, je sais. Allez, on continue.
8: Salut Coé, c'est Jade. Si tu devais donner ta place de chef à quelqu'un ici, tu la donnerais à qui?
3: C'est Stouff.
9: Ouais, je sais pas.
3: Même si je n'ai pas de fesses.
7: Ouais. Ça filera droit.
3: Voilà, mais c'est un peu Stouff. Voilà, ouais. Pietre. Voilà.
5: Merci pour la réponse.
3: Bon, Vito, trop jeune.
9: Qui serait pas mauvais, c'est Corentin.
3: Oui, mais pas tout de suite.
5: En chef.
3: Il faut laisser le temps.
9: Si, je pense.
3: Corentin, je pense qu'il a un côté.
5: Il faut le garder en créa.
3: Il aime trop les gens et il est trop ami avec les gens.
9: Ah, ouais. C'est ça le truc.
3: Problème quand
9: aussi,
7: après, faut pas me faire chier non plus. Hein.
3: Oui,
9: non,
3: mais quand
9: mais
3: t'es pas
9: très. C'est dur, très social.
3: C'est dur de dire non, de dire machin. C'est pas évident. Hein. Ouais. Donc voilà. Non, Stouff.
9: Et puis Corentin, il connaît tout le monde. Dès qu'il voit du monde, t'as l'impression
3: bien
9: que.
3: Bien sûr.
9: Ah, il connaît.
3: Évidemment. Puis croyez-moi, s'il connaît pas, il va vite la connaître. Allez, un dernier.
8: Salut Corentin.
7: Salut.
8: T'as déjà fait semblant de rire à une blague de Coé que tu n'avais pas compris.
7: Oui, ça m'arrive, mais c'est plus l'inverse des fois. Lui, des fois, il rigole.
5: Il est poli.
7: Ouais, il est poli.
9: Mais
7: on est tous polis.
5: Entre nous, on les crame, les rires polis.
3: Oui, mais bien sûr. Mais voilà. Mais
9: t'as pas compris, hein.
3: Parce qu'il faut rire pour les copains, sinon on va pas les laisser seuls. Évidemment. 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
1: Un sanglier passe près de 2 heures aux côtés des baigneurs à Marseille. C'est incroyable ça. Il a erré pendant près de 2 heures sur la plage. Alors, il y avait un peu les gens qui avaient un peu peur. Et puis ceux finalement qui se sont rendus compte qu'il n'était pas méchant. Il y a des gens qui l'ont nourri, ce qu'on n'a pas le droit de faire. Oui, on n'a pas le droit d'avoir un sanglier non plus chez soi.
2: Hein. Mais ils lui ont mis de la crème ou quoi? Parce que...
1: Pour bronzer, oui, quand même. Pour... Ah, donc, alors, je crois que c'est un événement. Hein.
2: Ouais, on a le sanglier avec nous. Bonjour, allô?
3: Allô?
2: Allô, oui. Bonjour, monsieur le sanglier. Alors, vous avez été retrouvé sur une plage de Marseille au milieu des touristes.
3: Il rigole.
2: Vous faisiez quoi là-bas?
3: Tiens, au col, j'étais en vacances.
2: Ah oui?
3: Oh, et moi, j'habite à l'arrière, tu vois, vers la. Tu vois le chemin de Graou?
2: Ouais, dans les collines.
3: Par là, derrière les collines, à côté de Pastanier, tu prends vers la droite. Ouais. T'as Manfraou, tu tournes derrière.
2: Ok.
3: T'as Pastaou, tu vois le rond-point du Père Vignol.
2: Ouais.
3: C'est là-bas que je suis, d'accord. Tu vois. J'habite dans les collines.
2: Ouais.
3: À l'été, ben, je descends en Barbemer, parce que tu vois, j'ai mon maillot de l'OM, j'ai les tangs, je vais au Vieux-Port, marrant. La vie est belle, tu vois.
2: Bah, oui.
3: Allez, hé, je suis bien.
2: Et vous êtes.
3: Pardon pour le bruit, c'est ma femme. Hein. C'est pas se tenir. Hein. Ça, c'est,
2: Est-ce que vous vous êtes installé directement sur la plage?
3: Oui, j'ai posé la serviette, j'ai mis la lunette de soleil, j'ai fait comme tout le monde.
2: C'est-à-dire?
3: Rien.
2: Ah, rien.
3: Rien. À Marseille, tu peux être humain, sanglier, mouette, tout ce que tu veux, crabe.
2: Ouais.
3: Tant que tu prends une place sur la plage, t'es Marseillais.
2: Non, c'est génial. Et les touristes, ils ont eu peur ou pas?
3: C'est chéri, arrête, parce que ça devient déjà la table.
4: On dirait là un fou rire.
3: Alors, comment?
2: Elle a un fou rire.
3: Les touristes, la question c'est est-ce qu'ils ont eu peur?
2: Oui.
3: Alors, je vais être honnête. Au début, il y en a une qui a crié « Un sanglier! Un sanglier !» J'étais là, j'ai dit « Oh, doucement, je suis pas un sanglier sauvage, je suis supporter à l'OM. »
2: Ouais, oui.
3: Moins fort, par contre.
2: Est-ce que vous avez même été au Vieux-Port, apparemment?
3: J'ai fait une photo devant la bonne mère,
2: j'ai fait
3: des gâtés aux enfants.
2: Oh, c'est mignon.
3: Après, j'ai voulu monter dans les petits trains, tu vois. Le chauffeur m'a dit, monsieur, ça va, c'est complet. J'ai dit, quoi, monsieur? Ça va, je suis sanglier.
2: Ah ouais, mais justement. Et votre programme pour demain, par exemple?
3: Mec, la séquence, elle dure 1 heure, tu vas faire ce bruit-là pendant 1 heure.
2: Non, mais il est vraiment persuadé.
3: C'est un truc de fou, le gars, il est persuadé.
4: Un cochon, j'en ai un à la maison.
3: Qu'est-ce que c'était quoi, la question?
2: Vous avez prévu quoi pour demain ou aujourd'hui?
3: Plage le matin, Vieux-Port l'après-midi, pétanque avec les copains. Si quelqu'un me cherche, je suis derrière le parasol.

0: sans là avec le pastis.
1: Ah, boire un coup avec les copains?
0: Ah, je mets 5 leviers. Ah bon? Est-ce que vous auriez un bon pâté de sanglier bien musclé après grâce à ça?
1: Ah bah ouais, bah super,
0: allez. Hey, les gars.
1: Ouais.
0: Je suis lié.
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2: La dernière fois que vous avez fait quelque chose d'héroïque, pourquoi je vous dis ça? Vous savez pourquoi? Parce que Corentin rentrait chez lui.
3: Et ouais.
2: Et il voit du feu.
3: Non, j'allais chercher mon fils à l'école.
2: Oui, non, mais. Pas oui. Tu vois du feu.
3: Je vois du feu.
2: Pas le plus important.
3: J'appelle les pompiers.
2: Que t'ailles te chercher un testi crousti ou autre chose, c'est pas le plus important.
4: Non, attends, c'est toi qui as appelé les pompiers?
3: Ah bah oui.
2: Il voit du feu.
3: Ouais.
2: Quatrième étage.
3: Voilà.
2: Ni une ni deux, il voit deux personnes âgées au rez-de-chaussée. Qu'est-ce qu'il fait, mon Corentin? Il va chercher les personnes âgées. Oh, il est sort de l'immeuble. Mmh. Bon, il s'est rendu compte que c'était l'immeuble d'à côté et qu'il n'avait pas avoir peur. Bon, il les a quand même sortis. Ah. Et la personne âgée, t'as dit quoi à la fin quand tu lui as dit au revoir?
3: Eh ben, merci, c'est bien. Juste un truc comme ça, j'ai rien compris. Même pas merci, même pas.
2: Voilà. Ah,
3: mais au moins, elle a envie.
4: Mais tu lui as fait rater question pour un champion aussi.
2: C'est ce que j'allais dire. Tu l'as dérangé pendant Slam. Il y a un moment. Voilà le résultat. Hein.
3: Bon, héritage quand même.
2: Tu t'es pas énervé, t'aurais pu dire non, je t'ai sauvé quand même.
3: Mais non, parce qu'en fait, je me suis dit, ça se trouve, elle est choquée, la pauvre, et puis.
2: Avec des agréables. Bon, eh ben, je vais la remettre dedans. Ah, pour la peine.
3: Je lui ai fait une petite balayette en partant.
2: Damien, quelle est la dernière fois que tu as été héroïque, mon Damien? Ça va? Ou tu t'es senti héroïque? Salut, Damien.
5: Salut.
2: Salut, mon Damien. Où est-ce qu'il habite?
5: Il habite à côté de Dijon, à 30 km, un petit patelin qui s'appelle l'Émailly.
2: D'accord, très bien, très bien.
5: En Côte d'Or.
2: On fait quoi comme vin là-bas?
5: Ah ben bah, par chez moi on fait pas de vin, on fait plus des légumes.
2: Ah c'est des légumes, d'accord, ok, très bien.
5: Ouais, il y a plus de légumes, c'est de la terre maraîchère par exemple.
2: Très bien, vas-y, je t'écoute. Alors la dernière fois que tu t'es senti héroïque?
5: Bah écoute, on était en chantier parce que je travaille dans les travaux publics et j'étais en chantier sur une station de service et j'ai entendu un pneu qui faisait un bruit bizarre et en fait c'était une voiture avec un couple de personnes âgées et leur fille handicapée qui avait un pneu crevé, ils s'en sont pas rendus compte. Donc, si tu veux, moi, je les ai arrêtés pour leur signaler qu'ils avaient un pneu crevé.
2: Ouais.
5: Et le pauvre monsieur était tellement en panique qu'il... J'ai jamais changé de roue. J'ai dit, Gariou, je vais m'en occuper. Et je me suis occupé d'eux. Parce que quoi, ça pouvait être les grands-parents, ça aurait pu être les parents de quelqu'un d'autre.
4: C'est bien. Plus. Bravo.
2: Il a changé le pneu. Je voudrais qu'on applaudisse Damien.
3: Bravo, Damien.
2: Damien, c'est un peu notre héros, Damien. Alors super, que je vais Damien. Dire un truc. J'aimerais bien avoir un Damien à côté de moi parce que je crois que ma voiture, elle crève. J'ai jamais changé de pneu non plus.
4: Ah oui. Là, déjà, faut que tu trouves l'écrou anti-vol.
2: Faut que je trouve l'écrou anti-vol. Faut que je trouve le cric. Faut que je trouve. Je pense que je ne sais même pas où tout ça se trouve sur ma voiture.
4: Putain, un SUV, hein. Bon courage pour changer la roue. Elle pèse 300 kilos, la roue.
6: Pourquoi j'ai pas pris une Clio?
2: Je te fais une bise, mon Damien. Je t'embrasse.
5: Bisous. Salut, mon Damien. À bientôt. Merci,
2: t'as raison, j'ai oublié ce détail.
3: Ah oui.
2: Ah ouais, t'as raison. Angélique, ça va Angélique? Ouais, parce que moi, la trou dans la couche d'ozone, ça, je m'en fous, je suis en humeur, moi.
3: Oui, ouais.
2: J'ai décidé, moi, de.
4: Mais il a rebouché le trou, hein? On l'a appris.
2: Oui, oui, bah donc c'est pour ça, je laisse tourner la voiture en bas, moi, pendant l'émission. Je me garde devant Europe 2, je laisse tourner. C'est en humeur, ça consomme pas tant que ça. C'est une vanne, hein, je le dis quand même, c'est une vanne. Ouais. Je t'écoute, mon petit vite. Angélique, pardon. Bonjour, Angélique.
7: Salut.
2: D'abord, Angélique, ça va toi?
7: Oui, ça va et toi?
2: Qu'est-ce qu'elle a fait d'héroïque? On va très bien. Donc. Qu'est-ce qu'elle a fait d'héroïque, Angélique?
7: Alors, il pleuvait.
2: Oui.
7: Et il pleuvait, j'étais en voiture et en fait, je passe à l'arrêt de bus. C'était un arrêt de bus pas couvert, il y avait juste un plot là. Et il y avait un couple, une petite jeune, et elle était crampée. Et je sais même plus si elle était un peu enceinte. Et je me dis, ah non, la pauvre, je me suis arrêtée, j'avais un parapluie dans le coffre et je lui ai donné mon parapluie. Alors, je me suis sentie super bien, j'ai fait de bonnes actions.
2: Et du coup, elle a pu s'abriter. Elle a donné son parapluie.
4: Ah. Et après, elle est passée devant la flaque d'eau avec sa voiture. Elle...
7: À deux doigts, après je suis partie,
2: j'ai
7: déjà arrosé, non?
2: Bravo Angélique, j'ai vu ça devant moi la dernière fois. J'ai vu une bagnole qui est passée dans une flaque d'eau. Ah, j'ai vu une vague d'eau et de boue.
4: C'est une bonne vanne à faire ça.
2: Ah, non. Pierre, c'est horrible parce que la personne s'est pris, je pense, plus de boue que de flotte, c'était horrible.
4: J'ai vu ça, moi, pour un enterrement de vie de garçon. Ils avaient

0: La dernière fois que vous vous êtes senti héroïque, ça va mon Sylvain ?
1: Salut, ça va et vous ?
0: On va très bien Sylvain, vas-y raconte-moi.
1: Eh ben moi, j'ai fait un truc super héroïque, j'ai épousé ma femme.
2: C'est lui notre champion !
0: Et il a épousé sa femme. Est-ce que tu es toujours avec ?
1: Eh ben oui, par contre, il va peut-être falloir un petit cadeau d'indemnisation pour le divorce, parce que là, ça va être compliqué après. Là.
0: Si elle est toujours avec toi, c'est qu'elle aime l'humour de son mari, voilà, c'est tout.
3: Ouais, c'est la même chose aussi.
1: Malheureusement.
0: Elle
1: subit quand même.
0: Je t'embrasse fort.
4: Et ça fait combien de temps ?
0: Combien de temps vous êtes ensemble ?
1: 22 ans.
2: Super champion !
0: Moi, je peux te dire qu'avoir sauvé deux vieilles, c'est de la gnognotte.
5: C'est rien, je sais.
0: À côté de lui. Hein.
1: Ah, bah oui, ça a rigolo plein de puces à côté.
0: Salut, mon ami.
4: Coco Cornichon.
0: Allez, on a Hélène qui est en ligne avec nous. Ça va, ma petite Hélène ?
6: Salut, Coé. Salut, les copains.
0: Hélène, va falloir faire fort. Raconte-moi un petit peu, qu'est-ce que t'as fait ?
6: Eh bien, écoutez, dernières vacances en famille avec les enfants et mon mari. Et il y avait plusieurs piscines, dont une piscine qui n'était pas chauffée en extérieur. J'ai voulu rester là et heureusement, je suis retombée sur une mamie qui était en train de se noyer. Donc je l'ai aidée. La petite dame, elle savait plus où elle était. Du coup, je l'ai ramenée sur le rebord de la piscine. Je suis restée un peu avec elle pour parler avec elle, pour qu'elle reprenne un peu ses esprits. Et puis après, je l'ai raccompagnée auprès de son fils qui était un peu plus loin.
4: Et donc, si t'avais pas été là, il y avait plus de mamie.

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4: On est retombé sur une interview sur une chaîne info de notre président. On est en 2017.
5: Ouais.
4: Ah, il veut
5: 9 ans.
4: Il veut être président.
5: Oui.
4: Ah oui, il veut y être. Et là, il dit cette phrase sur la baisse de la dette et les économies. Tendez bien l'oreille.
6: Moi, je fais 60 milliards d'économies à la fin du quinquennat par an. D'accord ?
7: Non, 60 milliards sur les 5 ans.
6: Non.
7: Ah, 60 milliards par an.
6: Oui. Comment ça ? Parce que je comprends que pour nos auditeurs,
7: oui.
6: C'est très compliqué à comprendre.
4: Oui. Ah oui, ça c'est compliqué à comprendre.
7: Enfin, c'était beau, du coup, l'annonce a été belle.
4: C'était beau. Par contre, 9 ans plus tard, on a bien compris qu'on était à 1300 milliards de dettes en plus. Ça, vraiment, on l'a bien compris. Alors, que s'est-il passé entre-temps ? Appelez-moi le président, on va essayer de régler ce problème.
8: Les comptes ne sont pas bons.
4: Non, mais il y a un truc à merder, ça.
9: Communication avec le standard de la présidence de la République française.
4: Merder quelque part.
10: Allez, chaud, chaud, chaud, chichi, beignet, pomme d'amour, c'est juste à côté.
4: Ok.
10: À tous ceux qui veulent jouer, j'enlève mon slip, il faut attraper le pompon, pompon.
4: Président.
10: Ok, let's go, go, go.
4: Monsieur le Président, doucement, Monsieur le Président, sur Europe 2, Monsieur le Président.
10: Pop Radio.
4: Oui.
10: C'est important de le dire. Et quoi, doucement? Les Français savent que je suis en roue libre et que j'en ai plus rien à péter du pays.
4: Oui,
10: voilà, je vous le dis.
4: Ouais, mais quand même, là, les Français vous détestent de plus en plus, Monsieur le Président. Je suis obligé de vous le dire. Encore plus, puisqu'en 2017, vous disiez que vous feriez 60 milliards d'économies à la fin de votre premier quinquennat par an.
7: Par an.
10: Oui, mais là, on est à la fin du deuxième. Ouais. Et je n'ai rien dit. Les oreilles, c'est comme les fêtes. Ça se lave.
4: Oui. Ouais. Monsieur le Président, arrêtez de faire l'enfant. C'est nul, là. Vraiment.
10: C'est nul toi-même. C'est celui qui dit qui est. On sait juste que je parlais du premier quinquennat, pas du deuxième. Bis, bis, ah, la carotte.
4: Non, faut arrêter.
10: Bis, bis, ah, la carotte, la nanère.
4: Non, vous n'avez pas tenu vos promesses, je veux dire, c'est tout. Voilà.
10: Poète, poète camembert.
4: Oh.
10: Ça arrive de promettre des choses et qu'on ne le fasse pas derrière. Une fois, j'ai promis à Brigitte que je ne la tromperai pas et...
4: Et non, vous finissez la phrase. Et alors donc, vous l'avez... Non, Monsieur le Président.
10: Oui.
4: Non.
10: Non, mais en fait, j'étais...
4: Oui.
10: Je vais vous expliquer. En fait, j'étais à une soirée de charité.

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3: Journée mondiale, aujourd'hui, vous le saviez, des brevets informatiques.
4: Ah non, on ne savait pas.
3: On a un sondage, donc on s'en fout. Sondage sur les Français et Internet. Bon, évidemment. Est-ce que j'ai besoin de vous dire que plus de 9 personnes sur 10 utilisent Internet?
5: Alors, non.
3: Est-ce que j'ai besoin de vous dire que 84% se connectent tous les jours?
6: Sur la toile.
3: Est-ce que j'ai besoin de vous dire que 9 personnes sur 10 le font maintenant sur leur téléphone portable?
5: Là, je pensais plus quand même.
3: Est-ce que j'ai besoin de vous dire que 77% ont déjà effectué un achat en ligne?
5: Oui.
3: Il y en a qui disent non, je ne mettrai pas
4: beaucoup,
3: ma carte bleue.
4: Bon,
3: non, je mettrai pas ma carte bleue. Ouais. Non, je mettrai pas ma carte bleue. 59% utilisent principalement un moteur de recherche pour trouver une information.
4: Mm-hmm.
3: Ça y est, hein, vous avez vu, hein, les gens partent des moteurs de recherche pour aller sur l'IA.
6: Bah, de toute façon, c'est maintenant Google, c'est automatique, il te le propose. Il te met Meta direct.
3: Ouais, mais
6: et c'est super, c'est génial. Ça fait gagner un temps fou.
7: Ouais, c'est pas mal.
4: T'as le résumé,
3: ouais. C'était ça où il mourait. Parce que plus personne n'allait sur Google. 42% préfèrent désormais utiliser une intelligence artificielle, c'est ce que je disais, pour rechercher une information. C'est énorme, en si peu de temps. 56% des gens, quasiment 6 sur 10, ont déjà effacé leur historique de navigation.
7: Ah, mais ça, c'est pour faire de la place.
3: 74% tapent météo demain sur Google alors qu'ils ont une application météo. C'est beau, ça, c'est beau. 31% des gens recherchent régulièrement leur propre prénom sur Internet.
5: Ouais, j'ai déjà regardé, moi.
4: C'est vrai?
6: Quoi faire?
5: Et bah, pour voir si je suis connu.
6: À ton nom ou ton prénom?
4: J'ai regardé.
5: Ah, le prénom, bah, deux, ça va te mettre le sein du
3: Ça va te mettre surtout combien il y en a à peu près.
5: Ouais, voilà.
6: Ah, c'est pourri, ça.
3: 12% suppriment leur historique tous les soirs, mais uniquement quand leur conjoint demande « C'est quoi ce site ?» Ouais, alors ça parle à personne.
4: Non,
3: ça,
4: non,
3: ça
4: non.
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2: Un sanglier passe près de 2 heures aux côtés des baigneurs à Marseille.
3: C'est drôle.
2: C'est incroyable ça. Il a erré pendant près de 2 heures sur

0: la plage. Alors, il y avait un peu les gens qui avaient un peu peur, et ceux finalement qui se sont rendus compte qu'ils n'étaient pas méchants. Il y a des gens qui l'ont nourri, ce qu'on n'a pas le droit de faire. Oui, on n'a pas le droit d'avoir un sanglier non plus chez soi. Hein.
1: Mais ils lui ont mis de la crème ou quoi?
0: Pour bronzer, oui, quand même. Pour... Ah, donc, alors, je crois que c'est un événement. Hein.
1: Ouais, on a le sanglier avec nous. Bonjour, allô?
2: Allô?
1: Allô, oui. Bonjour, monsieur le sanglier. Alors, vous avez été retrouvé sur une plage de Marseille au milieu des touristes.
3: Il rigole.
1: Vous faisiez quoi là-bas?
2: T'es au coin, t'es j'étais en vacances.
1: Ah oui?
2: Oh, j'étais. Et moi, j'habite à l'arrière, tu vois, vers la. Tu vois le chemin de Graou.
1: Ouais, dans les collines.
2: Par là, dans les collines, à côté de Pastagnier, tu prends vers la droite. Ouais. T'as Manfraou, tu tournes derrière.
1: Okay.
2: T'as Pastaou, tu vois le rond-point du Pervignol.
1: Ouais.
2: C'est là-bas que je suis, d'accord. Tu vois. J'habitais dans les collines.
1: Ouais.
2: À l'été, ben, je descends en Barbe-Mer, parce que tu vois, j'ai mon maillot de l'OM, j'ai les tangs, je vais au Vieux-Port, marrant. La vie est belle, tu vois. Bah, oui. Allez, hé, je suis bien.
1: Et vous êtes.
2: Pardon pour le bruit, c'est ma femme. Hein. C'est pas se tenir. Hein, ça, c'est,
1: Est-ce que vous vous êtes installé directement sur la plage?
2: Ouais, j'ai posé la serviette, j'ai mis la lunette de soleil, j'ai fait comme tout le monde.
1: C'est-à-dire?
2: Rien. À Marseille, tu peux être humain, sanglier, mouette, tout ce que tu veux, crabe.
1: Ouais.
2: Tant que tu prends une place sur la plage, t'es Marseillais.
1: Non, c'est génial. Et les touristes, ils ont eu peur ou pas?
2: C'est chéri, arrête, parce que ça devient les gens qui attendent.
3: On dirait un fou rire.
2: Alors, comment?
1: Elle a un fourré.
2: Les touristes, la question c'est est-ce qu'ils ont eu peur?
1: Oui.
2: Alors, bah, je vais être honnête, au début il y en a une qui a crié hey, sanglier, sanglier. Enfin, j'étais là, j'ai dit oh doucement, je suis pas un sanglier sauvage, je suis supporter à l'OM.
1: Ouais, ouais.
2: Moins fort, moins fort par contre, moins fort.
1: Parce que vous avez même été au Vieux-Port apparemment.
2: Ah, là, j'ai fait une photo devant la bonne mère, j'ai fait des gâtés aux enfants.
1: Oh, c'est mignon.
2: Après, j'ai voulu monter dans les petits trains, tu vois. Le chauffeur m'a dit monsieur, ça va, c'est complet. J'ai dit quoi, monsieur? Ça va, je suis sanglier.
1: Ah, ouais, mais justement. Et votre programme pour demain, par exemple?
2: Et mec, la séquence, elle dure une heure. Tu vas faire ce bruit-là pendant une heure.
1: Non, mais il est vraiment persuadé.
2: C'est un truc de fou, le gars, il est persuadé.
4: Je déconne, un cochon, j'en ai un à la maison.
2: Qu'est-ce que c'était quoi, là? Qu'est-ce que c'est une magasse?
1: Est-ce que vous avez prévu quoi pour demain ou aujourd'hui?
2: Alors, plage le matin, Vieux-Port l'après-midi, pétanque avec les copains. Ici, quelqu'un me cherche, je suis derrière le parasol avec le pastis.
1: Ah, boire un coup avec les copains?
2: Ah, je mets 5 leviers.
1: Ah, bon.
2: Est-ce que vous auriez un bon pâté de sanglier bien musclé après grâce à ça?
1: Ah bah ouais, bah super.
2: Allez. Hey, les gars.
1: Ouais.
2: Je suis bien.
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2: Le bar de piètre est ouvert, les gars. Allez, parlez-moi d'actu. Comme d'habitude, bon, bah, c'est là, hein, c'est le café du commerce. Mais de quoi parle-t-il?
3: C'est reparti. Ils en ont pas marre de faire du jeune avec du vieux, là.
4: Bah, c'est un peu ce qu'on fait tous les jours, tous les deux. Hein. Je pourrais être ton fils, quoi.
3: Bah, pas faux. D'ailleurs, faut que j'en parle à ta mère.
4: Quoi?
3: Non, rien, laisse tomber, je te dirai.
4: T'es sérieux, lui? Hein?
5: Alors, mon petit gars, là,
4: Lyon! On avait dit pour les mamans.
6: C'est un truc entre père et fils.
7: Je pourrais être
3: pas du tout.
7: Fils.
6: Ah, d'accord.
5: Alors, c'est le début.
6: Allez,
4: allez-y. De toute façon, il n'y a que ça qui marche.
3: Bah non! Regarde, comment ça s'appelait, l'ado sur France 2?
4: Ah, bah, catastrophe d'audience, ça.
3: Pandore sur M6.
4: Bite total.
3: Attends, Gladiator sur TF1.
4: Bah, même Euro 19 était devant.
3: Ouais, bah,
6: c'est le retour d'une émission télé. C'est le retour d'un, ce serait pas le retour d'un vieux jeu?
3: Ah, oh, là, il faut.
4: T'as bien coupé.
6: Allez-y.
4: Oh, bah, c'est quoi ton émission alors?
3: Bon, on s'en fout, de toute façon, ça casse pas des briques.
4: Oh putain, j'ai trouvé
3: Il est bon.
6: C'est le retour de Pyramide.
3: Ouais, c'est le retour de Pyramide. Enfin, c'est le re-retour de Pyramide. TF1 va relancer le jeu culte Pyramide dans quelques semaines, désormais présenté par
7: Arthur.
3: Du lundi au vendredi, de 11h à 11h30.
6: Vous savez que TF1, ils se sont fait niquer. Parce que je pense qu'en interne, ils ne croyaient pas ces dernières années au retour des jeux.
7: Oui.

0: pas cru, mais alors ça c'est une erreur, hein. Ils n'ont pas cru au retour des jeux. M6 s'est engouffré là-dedans. Ils ont repris que des vieilles marques qui marchent fort. Le la juste prix, ça marche très fort. La roue de la fortune. La roue de la fortune, pardon. Ça marche encore mieux, ça. Et là, TF1, merde Qu'est-ce qui reste Et là, ce qui reste, je vous le dis, ce qui va rester. Il va rester qui est qui, que vous allez voir arriver.
1: C'est rigolo, c'est avec Marie-Ange Gardin.
0: Que le meilleur gagne, c'est M6 qui l'a fait, mais ils l'ont un peu raté, mais ils ont que le meilleur gagne. Il va rester dessiner, c'est gagné. Vous verrez, on va y aller.
2: Dessiner, c'est gagné.
0: Vous verrez, on va y aller. Le millionnaire, non, parce que c'était un truc avec la Française des Jeux. Donc vous ne l'aurez pas, mais vous verrez, dessiner, c'est gagné. Il n'y a rien de plus simple que dessiner, c'est gagné. C'est des jeux qui ne coûtent rien. Le jeu, mais l'avantage, c'est que vous ne verrez plus jamais de nouveaux jeux. Parce qu'en fait, les chaînes, elles ne sont plus assez puissantes pour lancer des nouveaux jeux. Arthur, qui a créé des jeux, quand il en lance, il se prend une tôle. Et c'est pas pour rien qu'il reprend Pyramide, parce que c'est un jeu que les gens connaissent.
3: Génial, mais surtout qu'ils l'ont remis sur France 2 en 2014-2015.
0: Mais parce que c'était plus la période. Les gens sont dans le revival des jeux. Ils aiment les trucs qui les rassurent. Ils aiment les jeux qu'on connaît. Tu connais la roue de la fortune. N'importe qui, tu ne l'as jamais vu, tu te mets devant, t'as compris la règle.
1: Hugo délire. Tu crois que ça va revenir?
0: Je pense que par contre, ce qui ne reviendra jamais, je mets un billet, c'est Jeopardy. Ça ne reviendra jamais.
3: Et les chiffres et les lettres?
0: C'est incompréhensible. C'est toujours plus ou moins là, les chiffres et les lettres, le week-end.
3: Non,
0: je crois qu'il y a toujours un peu. Il n'y a pas ça le week-end?
3: Je crois que c'est fini. Hein.
4: Pyramide, c'était quoi déjà?
3: Consonne.
1: C'était
3: les briques.
1: Ventilateur,
3: corbeau,
4: barbecue.
0: D'accord. Attends, je vais essayer. Juillet, chaussettes, pelouse.
3: Juillet, chaussettes,
4: canicule.
3: Non.
1: Pourquoi la chaussette?
0: J'avais pas compris la règle. Je disais des trucs comme ça. J'avais pas bien.
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0: partir de 14h25 sur TF1. Ça y est, ça démarre, ce sera tous les jours. Je suis curieux, tiens, de connaître l'avis de l'IA sur les téléfilms de Noël. Tiens, alors, vas-y, t'en penses quoi des téléfilms de Noël, toi ?
1: Au mois de décembre, oui. Alors qu'il neige sur New York,
0: ouais, c'est bien ça.
1: Kim, une working girl de Manhattan, doit se rendre dans son village d'enfance pour l'enterrement de sa grand-mère.
0: C'est souvent ça, c'est vrai.
1: En sortant de l'épicerie du village, elle dérape sur la neige et renverse son sac de course au pied de Michael, son ami d'enfance devenu bûcheron. Ils se rappellent alors à leurs souvenirs d'enfance.
0: C'est une histoire.
1: Ils sont mignons tous les deux. Et même si Michael est veuf et papa d'une petite fille, Kim, elle est fiancée à un riche trader.
0: Ils
1: se donnent quand même rendez-vous pour un dîner, mais patatras, Kim doit rentrer à New York pour le travail. En arrivant dans son appartement, elle trouve son amoureux au lit avec sa secrétaire. Elle rentre alors au village, Michael et sa petite fille l'attendent à l'aéroport. Le Père Noël passe dans le ciel, ils s'embrassent et repartent en courant sous la neige.
0: C'est ça, c'est vrai, c'est ça. C'est ça. Ça me dit quelque chose, ça, ce scénar.
1: Voilà. Je viens de vous spoiler les 250 films de Noël qui vont passer l'après-midi à la télé jusqu'à Noël. Alors bougez-vous le cul du canapé et allez bosser.
0: Oui.
1: La France a besoin de vous, bande de feignasses.
0: Merci beaucoup.
1: Et toi, ta gueule.
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0: Bonjour. Mais c'est
1: Murisseur. Bonjour à toute l'équipe déjà.
2: Salut Martial.
1: Explique-toi. Et le Murisseur, en fait, nous on reçoit les bananes vertes.
0: Ouais.
1: Voilà, on les met dans une cellule de mûrissage et ça ressort, c'est jaune. Et
0: combien
1: voilà,
0: de temps
1: ensuite, ça repart 5 jours.
0: 5 jours.
2: Et ah ouais. Ouais.
0: Mais on est d'accord, c'est pas comme les éleveurs qui nous écoutent, qui ont des animaux, qui leur donnent du foin. Qui
1: non, les... on pas des bananes.
0: Toi,
3: t'attends en fait.
2: Il n'y a pas des UV, quoi. Il n'y a pas des lampes UV, tout ça, quoi.
1: Non, il n'y a pas de lampes UV. Non, c'est juste.
0: Quoi? De lampes UV.
1: De lampes UV.
0: Non, de lampes UV, il a dit. Parce que, oui.
3: J'ai pas besoin de lampes UV.
0: Oui.
3: Non, là, aujourd'hui, il n'y en a pas, il est en congé, là.
0: Non, parce qu'ils ont entendu leur cul, enfin, laisse tomber, quoi, t'inquiète pas. Je les connais, mais j'ai bien vu que leur esprit a vrillé. J'ai un message de Seb qui te pose une question. Martial, il voudrait savoir, il m'a dit, peux-tu lui poser la question s'il existe un métier de redresseur de bananes?
3: Ah oui, ce serait tellement pratique.
2: Oui. Et pourquoi ils sont courbés?
1: Ce serait tellement bien si les bananes arrivaient en longueur et qu'on devait les tordre, mais non, en fait, elles arrivent bien courbées.
0: Ah oui, elles sont déjà comme ça.
1: Elles sont déjà comme ça.
0: Bon, Martial, t'es dans quel coin de France?
4: C'est un art, hein, Martial.
1: Je travaille à Lyon.
0: À Lyon, d'accord. Et pourquoi les bananes, elles arrivent à Lyon? Il y a un truc précis?
3: Normalement, elles arrivent en bateau.
0: Parce qu'elles arrivent en bateau, on est quand même un peu loin de la mer.
1: Ouais, elles arrivent en bateau. Elles arrivent en bateau, en général, soit dans le sud de la France, soit du côté de la Belgique. Et ensuite, par camion, ça arrive sur les 9 mûrisseries qu'on a en France.
0: Eh bah très bien, bah j'ai compris.
3: Mais c'est quoi? C'est un entrepôt, en fait, une mûrisserie?
1: Ouais, c'est un entrepôt, comme un entrepôt logistique, avec des cellules de mûrissage.
0: On va vérifier. Voilà. Qu'est-ce qu'un déverdissage? C'est comme un vernissage, mais avec une expo de bananes. C'est l'action de déverser des bananes devant le ministère de l'Agriculture quand t'es pas content, ou c'est le traitement appliqué pour faire disparaître la chlorophylle verte de leur épiderme?

0: Bon, te casse pas, on sait que c'est lassé.
1: C'est ça.
0: Martial, vas-y, balance un bonjour. Balance un bonjour à qui tu veux.
1: Un bonjour à ma chérie qui nous écoute et à tous mes collègues. Et moi aussi, j'ai la compta qui râle en permanence quand je l'appelle. Donc voilà, je fais aussi un coucou.
0: Je te fais un gros bisou, mon pote, tant qu'elle saute pas par la fenêtre. Bisous, bisous, mon ami.
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1: Champion du monde de l'actu, c'est un homme de 24 ans dans le Missouri. Ça, c'est ce que disent les mecs quand ils ont fait une connerie, que leur femme fait la gueule. Missouri.
2: Missouri un peu.
1: Il est accusé d'avoir mis en place une arnaque pour le moins surprenante. Et alors, écoutez bien. Il mettait des voitures en vente sur Facebook Marketplace.
3: Ouais.
1: Présentait les documents, qui étaient authentiques, concluait les transactions avec ses acheteurs. Une fois que le véhicule était vendu, il allait revoler la voiture. Avant de les remettre en vente,
4: les sous-doués quoi,
1: à d'autres personnes.
3: C'est ça.
1: D'après les autorités, 8 victimes ont été piégées, préjudice 24 000 $. Le gars fait désormais face à 14 chefs d'accusation. S'il est reconnu coupable, ce qui à mon avis,
3: oui.
1: Vous savez qu'aux États-Unis on cumule, il peut prendre 98 ans de prison.
3: Ah, ah,
1: ça vous rappelle rien
4: ça, le mec, du coup,
3: si,
4: oui.
3: Mec, la mobilette,
1: il te vend la voiture.
4: Comment il s'appelait?
1: Il te la vole, il te la revend.
3: Ouais.
1: Ah, il a raison, les sous-doués.
5: Merde, ma meule.
6: Je vais m'en racheter une autre. Tu veux y mettre combien ton vélo moteur? 500-600 balles, pas plus. J'en ai peut-être un dans ces eaux-là, si tu veux.
7: Quoi je vais te dire, à part la couleur, c'est la même.
8: Et en prime, un super anti-vol avec la clé.
9: Hier, on m'a encore gaulé ma meule.
1: Second champion, il est brésilien, il a demandé le divorce parce que d'après vous, qu'est-ce qui s'est passé avec sa femme?
2: Bah, elle l'a trompé.
1: Non, non,
2: elle l'a trompé.
1: Non.
3: Elle a essayé de l'empoisonner en faisant le dîner.
4: Elle était déjà mariée?
1: Première nuit de noces, qu'est-ce qui s'est passé?
4: Elle a pété.
3: Elle a pété.
1: Elle a voulu, tout s'est bien passé. Là, c'est au réveil, il l'a vu sans maquillage, il a demandé le divorce.
3: Non.
1: Ça n'est pas une vanne, et c'est exactement ce qui s'est passé là-bas. Non, c'est vrai qu'aujourd'hui, avec tous les artifices, les machins, comment ça s'appelle le truc où tu... Le contouring.
2: Le contouring.
1: Voilà, tu t'endors avec Emilie Ratajkowski, tu travailles avec Emilien des 12 coups de midi. Si
3: ouais, mais Emilien des 12 coups de midi, au moins t'as 12 micro-ondes, t'as 4 Toyota dans le garage.
1: Le troisième champion, Wayne Miller, 34 ans, il a déclaré que le voyage de chasse en Géorgie était presque terminé. Quand il a marché derrière un arbre pour faire pipi, il a senti quelque chose frapper sur son pénis. Quelques instants plus tard, son frère, a aperçu un serpent disparaître dans la brousse. Il a appelé le 911. Wayne a dit qu'il avait peur, souffrait sérieusement. Il attendait de l'aide, Jet a paniqué. Et non mais cette info est
4: non,
1: impossible. Mais arrête de te faire avoir par des fake news. Jed a sucé le venin de la blessure.
4: Mais c'est son frère.
1: Mais enfin,
2: c'est son frère.
1: Mais arrête.
2: Mais c'est les copains. C'est
3: moi je prêt à tout pour mon frère.
2: Mais oui, il faut le sauver.
3: La famille.
4: Non mais non mais.
10: Et moi même si c'est pas mon frère.
1: Mais non.
2: Et même si c'est pas fait piquer.
1: Écoutez bien la fin de la news. Il aurait été hospitalisé et l'hôpital aurait dit que de toute façon avoir sucé la plaie ne servait à rien. Non. Mais non.
4: Alors.
1: Je suis désolé, mais la vérifiez
2: pas. Mais pourquoi?
1: C'est une fake news. Tiens, d'ailleurs, on a la réaction des deux frères. Ça va, les frangins?
11: On est pas bien. Baisé, à la fraîche, décontracté du gland.
1: Hein? Et toi, Jed?
12: Je suis humilié.
1: Bah oui. Oui, je comprends.
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1: 6h du mat, debout tout le monde, c'est vendredi aujourd'hui. En espérant que vous êtes heureux, pas trop la tête dans le cucu. Voici les meilleurs moments. D'abord, on commence par la météo et l'actu. Les news avec Cédric Lecor. Salut mon Cédric.
2: Salut Coé, bonjour à tous. Retour d'un ciel tout bleu ce vendredi sur quasiment tout.

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1: Il y a pas mal de nouveautés ce vendredi chez Vaudiscaré en téléchargement. Pierre Demar dévoile AV Demar, son deuxième album avec notamment Clara Luciani en duo. Taylor Swift sort Passion Zéro, un nouveau single et une nouvelle édition de son album The Life of the Showgirl avec 4 inédits. La chanteuse est attendue dimanche au MTV Video Music Awards où elle doit recevoir une récompense pour son travail de réalisatrice. Cérémonie où Madonna est justement en tête des nominations, 11 nominations pour la reine de la pop qui vient justement de sortir cette nuit le single Danceteria After Hours avec, en duo avec Charlie XCX. Et puis bonne nouvelle pour les fans de Claudio Capeo, alors que sa tournée de Zénith et Arena n'a pas encore démarré, le chanteur annonce déjà 13 nouvelles dates à l'automne 2027. De nouvelles étapes sont prévues notamment à Reims, Limoges, Tours, Toulon ou encore Chambéry. Des concerts supplémentaires sont également prévus dans les villes déjà programmées. Ouverture de la billetterie ce matin à 11h. Bon réveil avec Coé.
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3: C'est l'heure de vous présenter le Pierre Belmar de YouTube. Ah. Vous l'avez peut-être déjà vu, peut-être déjà entendu, mais alors là, il fallait que je vous fasse écouter ce monsieur qui a du mal avec certains mots. Ça arrive à tout le monde. Hein. Bonjour Maryse.
4: Bonjour Pierre.
3: Alors lui, il est assis au milieu de la forêt. Il fait une petite interview. Une question lui est posée. Quel pouvoir aimerais-tu avoir?
5: J'aimerais bien avoir le pouvoir de me téléporter. Par exemple, là, je me dirais... Hop, je claquerai des doigts et puis je pourrais aller visiter le Péloponnèse.
3: Mais c'est où du coup ça?
6: Péloponnèse.
3: C'est où? Mais c'est où du coup?
6: Ah pardon, je croyais que c'était.
3: Mais non, je ne demande pas à toi.
6: Mais non, je me regarde.
3: Mais non.
5: C'est dans le bassin mérite, dans le bassin des dans ce point-là, j'aimerais bien visiter ça. Toc, après ça, et puis je serais déjà là-bas, quoi.
3: Ah bon.

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3: C'est ouf, le top du jour.
1: Oui, c'est le top 5 des moments où ta partenaire devient soudain ton ennemi. Donc vous pouvez que vous aimez très très fort. Mais quelquefois, il y a des petits moments qui te tendent.
3: Mêlée. Quand ta femme te chope avec une photo avec Madame Khalifa.
1: Donc par exemple, il y a quand l'autre te vole la couette pendant la nuit. Donc généralement, tu te réveilles, t'es un peu congelé, t'as froid, t'es recroquevillé sur 12 cm. Tu regardes à côté, t'as l'autre qui est enroulé comme un M dans la couette.
3: Dans le couple chez vous deux là, qui pique? Toi ou lui?
1: Moi.
3: C'est vous.
4: C'est
3: vous. Et non seulement vous le faites, mais vous le faites par des petits coups secs.
1: Et voilà. Ouais.
3: C'est...
1: Et le pire, c'est ça, c'est quand tu tires doucement pour que l'autre se réveille pas, l'autre, tu crois qu'il dort, mais en fait, il continue.
4: Il bloque de son côté.
1: Inconsciemment, on est capable de défendre notre territoire.
3: T'as raison. La couette, c'est un sujet.
1: On a aussi le fameux « Non, merci, j'ai pas faim. Tu te commandes, toi, tes frites et puis ton steak. Madame se commande, par exemple, sa petite salade. Ton plat, il arrive. Ou alors, ton plat est tout beau. Qu'est-ce que fait madame en premier?
3: Elle tape dedans.
1: Bien sûr. Elle tape dedans. Alors, toi, c'est ton plat. Tu veux te goûter d'abord premier. Tu veux être le premier à te servir. Puis après, c'est une frite, deux frites.
3: Moi, Nat, elle va bouffer dans mon assiette avant d'avoir goûté la sienne.
4: Ah oui.
3: C'est un délire, quoi. C'est une espèce de gogo gadget au bras. Son bras, il part, mais direct.
4: Avant même que l'assiette soit posée.
3: Et je lui dis, touche pas à mes tofris.
1: Autre moment, quand l'autre devient ton ennemi, et ça, c'est très grave.

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0: Enfin, je veux voir les images quand même. Non,
1: mais tu le vois, Robert, le patron d'entreprise, qui dit Josiane, sa secrétaire, viens, on va aller dans le métro. Ah, je t'ai fait le petit plan jungle, je vais te faire l'amour au milieu des peluches.
2: Non, c'est pas marqué Miroménil, c'est marqué Notre-Dame de Gland.
1: C'est très chic. Et puis t'as un petit gars qui rentre, il te joue de l'accordéon. Allez, bon cœur, monsieur l'âme. Bon, alors forcément, il y a un endroit aussi pour passer un moment un petit peu plus chaud.
3: Et là, notre jacuzzi privatif. On tient beaucoup à l'hygiène et à la propreté de l'établissement. Changez donc, il n'y a pas d'acte dans le jacuzzi.
2: Ben non, évidemment.
1: Ben évidemment.
0: Parce que je surveille à la caméra de toute façon. Donc
1: C'est-à-dire que là, tu es en train de me dire que c'est un love hotel, que c'est fait par des couples illégitimes qui ont une heure pour faire crac-crac, ils te louent le jacuzzi et tu es en train de me dire que rien ne se passe dedans. Mais tu ne nous prendrais pas pour des cons. Tout ça parce que tu n'as pas envie de changer l'eau. Mais enfin, évidemment. Tiens, alors, tout ça a donc un prix. D'après vous, combien? Écoutons ce monsieur.
3: C'est 35 euros de l'heure, la chambre, de départ. Ensuite, on a 40 euros et 45 euros de l'heure. On a jacuzzi qui, lui, a 50 euros de l'heure.
2: C'est où?
1: Je tiens à dire que...
0: On a l'adresse?
1: Je tiens à dire que Pierre est en train de réserver.
0: Avec madame.
1: Ah oui, bien sûr. Alors, je vais vous dire un truc. Nous, ici, à la radio, cette info ne nous touche pas. Il fut un temps, peut-être, on a été jeunes, on a été foufous. Ouais. Mais maintenant, on passe nos journées ici, à la radio, dans cet immeuble. Donc, on n'a pas le temps d'y aller. Et puis...
0: Et puis, une heure, c'est déjà beaucoup trop. Ouais. Qu'est-ce qu'on va faire pendant 50 minutes?
1: J'allais te le dire.
2: Un jacuzzi.
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0: moitié de la Chambre haute. Le Sénat, où la droite est majoritaire presque sans interruption depuis plus de 50 ans. À Paris, un professeur d'anglais a été mis en examen hier pour viol, agression sexuelle et violence sur 22 enfants de maternelle. Des faits présumés commis entre septembre 2025 et juin dernier dans une école privée. L'homme de 31 ans nie en bloc. Environ 98 000 hectares ont brûlé depuis le début de l'année en France. C'est le constat de l'Office national des forêts. Un record depuis 1976 et 21 000 départs de feu ont été recensés. Battre le pavé, justement, pour que la planète cesse de brûler. Après les canicules et les incendies qui ont sévi pendant l'été, les démarches pour le climat sont organisées un peu partout en France. Demain, une mobilisation à l'appel d'associations, ONG, syndicats et partis politiques. Des cortèges s'élanceront dans près de 150 villes pour réclamer un plan d'adaptation climatique. Un match de football très particulier ce soir après un record de longévité, 14 années à coacher les Bleus. Ce n'est plus Didier Deschamps qui sera sur le banc de touche, mais Zinedine Zidane. Premier match et premier test donc ce soir pour le nouveau sélectionneur de l'équipe de France qui affronte la Turquie à 20h45 en Ligue des Nations. Il y a du volley aussi ce soir, la France opposée à la Finlande à 21h en demi-finale de l'Euro. Et puis ce vendredi est aussi marqué par le coup d'envoi de la nouvelle saison de championnat du championnat de France de basket avec en ouverture à 20h45 la rencontre Dijon-Strasbourg au lendemain de la première journée d'Euroleague. Entrée en lice réussie pour l'ASVEL, désormais entraînée par Tony Parker qui a battu le Maccabi Tel Aviv 84-74.
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0: Après une journée moins lumineuse, le soleil va revenir en force ce vendredi, du bleu quasiment partout, quelques nuages inoffensifs.

0: Moins lumineuse, le soleil va revenir en force ce vendredi, du bleu quasiment partout, quelques nuages inoffensifs, notamment des Alpes à la Méditerranée et sur la pointe bretonne. La chaleur va gagner du terrain vers le nord-est, vous aurez 27 degrés à Reims, 26 à Nancy, 28 à Chalon-sur-Saône et le mercure va même atteindre ou dépasser la barre des 30 degrés sur les trois quarts du pays, de Rennes à Toulouse en passant par l'agglomération lyonnaise. Bonne matinée ici avec Coé sur Europe 2.
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3: Budget 2027. En pleine remontée du chômage en France. Ça va pas bien, vous le savez. France Travail, ceux qui gèrent les chômeurs, voilà, les demandeurs d'emploi, menacés de perdre 400 postes et 100 millions d'euros. Alors que ces missions ne cessent de s'étendre, le chômage donc repart à la hausse. 400 postes et 100 millions, c'est une nouvelle coupe après les 515 emplois qui avaient déjà été supprimés cette année. Ouais. Pour parler chômage, qui de mieux que Jeff Tuch, le plus grand chômeur de France. Salut mon Jeff.
4: Bonjour, bonjour, bravo Sylvia, t'as bien dit Tuch avec un T comme Tuch, comme t'es là, t'es là,
3: d'accord. Ouais, on aimerait avoir votre avis sur le fait que le chômage va remonter en France.
4: Bah moi je suis content, les Français ils ont enfin compris que le chômage c'est la vie, c'est le futur. Pourquoi aller travailler? Le travail ça fatigue,
3: Non, il faut pas dire ça monsieur Tuch, c'est pas attendre.
4: Bah si mon Coé, puis de toute façon ça sert plus à rien de travailler, on va tous être remplacés par un chat.
3: Un chat?
4: Bah oui.
3: Un chat.
4: Bah oui, chat GPT. Déjà, il est puissant. Parce qu'un chat de base, il ne parle pas. Il fait miaou.
3: Bah oui,
4: et lui, c'est un chat qui dit oh, j'ai pété. Bah oui. Voilà. Oh, ça pue. T'as pété, Monique. Bah alors, c'est mon chat, j'ai pété.
3: Et oui, bien sûr. Non, alors, c'est chat GPT. C'est une intelligence artificielle. Vous pouvez retrouver sur votre ordinateur ou votre portable, par exemple.
4: Ah, en plus, c'est un chat qui a un portable et un ordinateur. Il n'est pas con. Il n'est pas comme le chat de Coé qui chie à côté de la litière.
3: Ouais,
4: d'ailleurs, il a de la chance, le Coé.
3: Pourquoi j'ai pas de chance.
4: Si t'as de la chance, t'as la dame qui fait les desserts au chocolat et à la vanille chez toi, la litière. Bah oui, il a de la chance.
3: Ah, la dame de la litière.
4: Mais s'il a la litière, il a les desserts. Et s'il a les desserts, il a aussi l'entrée, le plat.
5: Et le fromage.
4: Et c'est qui le pays du fromage? Il a la litière chez lui.
3: T'as quand même tenté. La dame qui fait les yaourts, la litière, elle est chez moi. T'as tenté cette vanne?
4: Bah j'ai fait, bah je suis Jeff Tuch, je suis un peu con.
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2: Immersion dans une méga fourrière sur ces stars. Est-ce que les personnalités de la villa aimeraient faire une immersion dans un endroit particulier?
3: On va leur demander. On accueille Fabrice Lucchini pour commencer.
4: Bonjour.
3: Bonjour.
5: Nietzsche a dit: l'homme est une erreur de Dieu ou Dieu une erreur de l'homme? Point d'interrogation. On n'a rien compris, c'est fascinant ce qu'il dit. Tout ça pour dire que le titre de cette émission sur ces stars est une grosse erreur.
3: C'est-à-dire?
5: Immersion dans une méga fourrière. Écoutez bien, on dirait le titre d'un film pour adultes des années 70. Heureusement que sur Télé Loisirs, on met le résumé de l'émission. J'imaginais déjà Brigitte Lahaye face caméra en porte-jartel à attendre le gars de la fourrière. Un garagiste qui se pointe un peu sale du cambouis plein les doigts en 504 cabriolet. Qui sort de sa bagnole en slip dim avec le barbu qui dépasse sur les côtés, la poche kangourou devant et le foin qui dépasse de la charrette. Tout ça avec un petit t-shirt Waikiki. C'est énorme.
3: À bientôt. On a Philippe Devilliers avec nous. Ça faisait longtemps. Bonjour, monsieur Devilliers.
6: Bonsoir à tous.
3: Bonsoir.
6: Ravi de pouvoir échanger avec vous. Sujet de cette émission sur ces stars.
4: Oui.
6: C'est vrai que j'adore cette chaîne.
4: Ah bon ?
6: Celle-ci que j'évoque parfois, je parle de mes plus beaux pamphlets.
3: Ah oui,
6: à côté.
3: Et ça cartonne en plus. Mais on a une question, monsieur Devilliers. Dans quel endroit aimeriez-vous faire une immersion ?
6: Dans un restaurant vegan.
3: Ah bon ?
6: Ça me fascinerait de rencontrer des gens qui mangent des branches de céleri et du gazon.
3: Ouais, doucement quand même dans vos propos, monsieur Devilliers.
6: Je veux dire, ils ne me feront rien physiquement, ils sont carences.
4: Oui.
6: Carences de magnésium.
3: Ah oui ?
6: En potassium.
4: Oui.
6: En calcium.
3: Oh.
6: Tout ce qui se termine en yum.
3: D'accord.
6: Quel intérêt d'être vegan, je veux dire, pour eux, un jambon beurre, c'est une baguette. Et leur veste, c'est une veste en cuir, mais en cuir de soja. Mm. Pour eux, les magasins Truffaut ont 3 étoiles au guide Michelin. Alors, je vais vous laisser. Vive le Pilefo.
3: Oui. Bah, merci beaucoup, monsieur Devilliers. À bientôt. Et on va finir avec Patrick Sébastien. Salut, Patrick.
7: On se finit sur Patrick.
8: Allez, se coucher.
7: Ça va, mes petits leftos?
3: Ça va.
7: Ouais, ça va. J'embrasse la France, là. France qui cherche un prix d'essence, là, à moins de 3 euros. Vous avez de la chance, là.
3: Pourquoi?
7: Moi, je suis en Gaulle de bois.
3: Encore?
7: Je suis sorti. J'ai fini au club le Titanic. Tu connais, non?
3: Non, le Titanic.
7: Le Titanic. Je peux te dire qu'il n'y a pas que Jack qui finit dans le fond.

0: Hey, je vous aime. 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
1: Sur
2: le matin, toute l'équipe est en pleine préparation. Vous avez toute une partie qui est en production. Il y a ma petite Stouff qui hurle comme tous les matins après les imprimantes parce qu'il n'y a plus de cartouches. Nous, on est en train de bosser. On est en live de notre bureau juste pour avoir le temps de vous dire que dans un instant, allez, je fais très vite. On va revenir avec le classement du Uber Eats Machine. Vous allez l'adorer. C'était celui d'hier.
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3: Voici le nouveau classement du Uber Eats Machine. Le Uber Eats Machine, vous le savez, c'est le classement de ce que vous avez le plus commandé chez vous à la maison cette semaine. Et ça varie, et c'est seulement chez nous sur Europe 2, avec les amateurs de viande à la 20e place qui vont être contents. Elle fait toujours plaisir avec un petit peu de sauce aux champignons, c'est l'escalope.

0: je le connais. Il aime la performance.
1: Champion.
0: Normalement, ça monte plus le
2: Ils sont 12e cette semaine. À la grande surprise de toute la rédac. Mais ils sont bien là. Et heureusement, car sans eux, on aurait passé un été encore plus chaud. Et dans le pastis, ça vous aurait semblé bien fade ou dans le rosé. Je parle évidemment des glaçons.
0: Ah ouais.

0: dans le pastis.
1: La
2: ah
1: ouais,
2: ça refroidit, hein.
1: Oui, il se classe sur la troisième marche du podium du Uber Eats Machine cette semaine, mais sera toujours numéro un dans le monde entier. On l'apprécie, les petits lendemains de tweets, là. Ah, ah, ouais. Le fameux McDo.
0: M-A-C-D.

0: Si on m'avait donné un coup, coup de poing.
1: Ah, c'est refilé ma
2: truc. T'as pas le nez bouché ?
0: Non, par contre, j'ai pas le nez, je sens pas avoir le nez. Mais j'ai très mal là.
3: C'est une nouvelle variante du Covid ? J'en suis sûr.
2: Bien sûr. Comment on l'appelle celui-là ? On l'appelle, il faut lui donner un nom.
1: Le Covid-R19, avec les sièges bancaires et tout là.
2: Comment on l'appelle ? Et si on l'appelle le Covid et au futur ?
3: Le Covid au futur, voilà.
2: Tu dois rembobiner ton Covid.
3: Voilà. Sinon, tu bouges des cassettes vidéo.
2: Reste avec nous, je vous parlerai de la vengeance ultime pour cette émission du vendredi dans les champions du monde de l'actu. Nous sommes le 25, c'est ça ? 25 septembre ?
0: C'est ça.
2: Ouais. Vendredi 25 septembre, ça va être un bon truc. Là. Je sais pas, vous me direz toute l'équipe, là, ce que vous avez prévu. J'ai comme l'impression que Stouff, bon, bah, ça va être son lit.
0: Oui. Voilà. Mais non, j'ai le pape.
2: Quoi ?
4: J'ai le pape à la maison.
2: Bah, tu le reçois à manger ?
3: Oui. Ah, on savait pas où il mangeait.
2: Ah bah voilà, faut que tu nous en parles.
5: Il y aura un miracle.
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2: Il est 7h, je comprends pourquoi il n'est pas allé chez Macron. Il dit je peux pas, j'estouffe. Ah voilà, restez avec nous, les infos, la météo, on démarre juste après. C'est vendredi. Quel temps va-t-il faire aujourd'hui, vendredi et ce week-end, Cédric Lecor?
7: Salut Coé, bonjour à tous. Ça va encore chauffer ce vendredi avec une trentaine de degrés sur les trois quarts du pays, de la Normandie aux Pyrénées jusqu'à la vallée du Rhône. Je vous détaille tout ça dans deux minutes. Les cloches des églises vont sonner à l'unisson pendant 7 minutes dès 10 heures pour l'arrivée du pape en France. Léon XIV doit être accueilli à sa descente d'avion à Orly par Emmanuel Macron. Avant la messe XXL, place de la Concorde demain et la veillée de prière ce soir au Stade de France, le souverain pontife fera un passage à l'UNESCO et puis va déambuler dès 16h dans sa papa mobile. Quelques 250 000 fidèles sont attendus sur le parcours entre l'église Notre-Dame-des-Champs et la place Saint-Michel. Des prix toujours en hausse à la pompe. Interrogé hier soir aux 20h de TF1 et France 2, Emmanuel Macron a ouvert la porte à une réduction des taxes sur les carburants si la situation devait s'aggraver. Mais le président de la République a mise sur la diplomatie pour faire baisser le prix des barils de pétrole. Il a aussi été question de la guerre en Ukraine et de la menace grandissante de Moscou. Le chef de l'État a jugé crédible le scénario d'une nouvelle mobilisation russe de 300 000 hommes. Et les Français auront l'occasion d'exprimer leur ras-le-bol mardi prochain. Grande journée de grève dans la fonction publique avec plus de 150 manifestations prévues dans tout le pays. Hier, la totalité des syndicats de France Travail ont appelé les agents à la grève. Ils réclament des augmentations de salaire alors que le gouvernement compte de nouveau geler le point d'indice des fonctionnaires l'année prochaine. L'enquête se poursuit après le lynchage mortel du militant nationaliste Quentin Derenck à Lyon. Plus de 7 mois après les faits, 8 nouvelles personnes ont été interpellées hier dans la métropole lyonnaise. 5 d'entre elles ont été mises en examen. Elles sont suspectées d'avoir participé aux violences, mais pas d'avoir porté les coups mortels. Du football ce soir avec le premier match test de Zinedine Zidane en tant que sélectionneur de l'équipe de France. Les Bleus jouent à Izmit face à la Turquie pour la première journée de Ligue des Nations. Ce sera à suivre à partir de 20h45 sur TF1. Et puis il y aura aussi du volley ce soir avec un match décisif encore pour l'équipe de France qui va affronter la finale pour une place en finale justement de l'Euro. Ce sera à 21h.
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7: Après la dissipation des brumes matinales, le soleil va briller sur l'ensemble du pays, ou presque. Ce sera assez nuageux, notamment sur la pointe bretonne. La chaleur va gagner du terrain vers le nord-est. Vous aurez 27 degrés à Valenciennes et Châlons-en-Champagne. Il fera une trentaine de degrés sur les trois quarts du pays, de Lisieux à Toulouse, en passant par l'agglo lyonnaise. Le temps devrait commencer à se dégrader dimanche avec l'arrivée d'une perturbation par le nord-ouest. 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
2: Ça va, vous, de votre côté, vous êtes en pleine forme. Je m'appelle Coé, toute l'équipe est là pour vous réveiller comme tous les matins. 06

0: C'est dans une vitrine, ouais. En quel truc, on la casse, c'est toujours la même, on la
1: change. Les regarde marqués.
2: On va juste revoir le nom des joueurs, parce qu'après, il y a Vicage Dorasso.
0: Zidane, il regarde marqué. Zidane, il regarde marqué. Zidane, il regarde marqué. Oh, Zidane, il regarde marqué.
2: Zidane sort Dembélé.
0: Je vous le dis, on n'a plus rien à faire. On a une chanson. Ça, ce sera mon. Comment il s'appelle ce chanteur-là?
3: Le Born to Be Alive.
0: C'est mon Born to Be Alive. Ouais. Le nouveau poids moyen des Américains vient d'être publié selon les dernières données du CDC. On sait pour les femmes. Alors.

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6: Le grand tonton cornichon, les champions du monde de l'actu, les voici, ils sont arrivés, c'est ceux du vendredi. Je vais commencer d'abord dans ces champions du monde de l'actu par notre premier champion, s'appelle Brian Johnson.
7: Brian Johnson.
6: Multimillionnaire, Johnson. Connu pour essayer d'être le premier humain immortel
7: oui.
6: de l'histoire.
8: Ah, le fameux.
6: Ouais. Il s'est fait refaire un peu la gueule et tout. Il est en bonne forme, mais ça ne va pas durer 1000 ans.
7: Non.
6: Il s'est fait voler sa cargaison de créatine. Mm-hmm. 630 000 dollars de créatine.
7: Ah, ça fait beaucoup.
6: Brian dit qu'un voleur a utilisé une fausse carte d'identité pour récupérer la cargaison avant de partir avec le camion de livraison qui contenait 15 900 unités de créatine pour lui.
7: Wow.
8: C'est beaucoup quand même, non?
7: Ah, oui, un sacré stock. Là, hein.
6: Il paraît que Thibaut InShape aurait été incarcéré.
7: Ah bah oui.
6: Voilà. Mais a priori, il aurait déjà mangé les barreaux de sa cellule.

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0: C'est le cas, oui.
1: Et tu remontes le moral aussi, je suppose. Voilà, le but du jeu, c'est aussi de partager, de discuter.
0: C'est ça. De la douceur, de la bienveillance. Et,
2: et les petits potins aussi ? Tu racontes les petits potins ?
0: Pas trop.
1: Ouais, tu sais que l'infirmière de derrière, elle est sortie avec le petit infirmier du bout du couloir.
3: On n'oublie pas qu'il y a Octobre Rose qui arrive là aussi.
1: Ah, Octobre Rose.
0: Oui, tout à fait. C'est important.
1: Non, mais c'est très très bien. Bravo.
4: C'est en octobre, oui.
1: Bravo en tout cas, Céline. Mais oui, c'est en octobre, effectivement, on va rentrer dans Octobre Rose. Ah, oui, bien sûr. Voilà. Comment répond-on au téléphone dans les salons de coiffure ? Alors, toi, t'es plus à ce que Pietre.
2: Le métier de base, c'est le même.
1: Tu l'as été quand même dans les salons de coiffure.
0: Oui, j'ai débuté en salon. Ah, oui, mais c'est loin maintenant.
1: Alors, comment répond-on au téléphone dans les salons de coiffure en disant le nom du salon ? Bonjour, tu vois ? Ou par exemple, Sylvain Tif, bonjour. Ou Tif, bonjour.
0: Bonjour.
1: C'est plus le dernier. C'est vrai, c'est fou. Il est fou ce bonjour.
2: Bonjour.
1: Il est fou. De quel accessoire la coiffeuse ne se sépare jamais ? Le ciseau.
2: Les ciseaux.
1: Ça c'est la réponse B d'après Pietre. Ou d'un magazine Voici, peu importe la semaine.
0: Les ciseaux,
1: évidemment, mais la version.
2: Non.
1: Et enfin, comment s'appelle la coupe à la mode chez les garçons millennials ?
0: Ah oui.
1: On appelle ça la coupe au bol. La coupe brocoli ou la coupe au bol de brocoli ? La coupe au bol ?
0: La coupe au bol ?
1: Ça revient, non. La coupe au bol ?
2: Non, j'en sais rien, il y a une seule bonne réponse.
1: Enfin,
3: il y a une bonne réponse.
1: Il y a une bonne réponse là-dedans.
3: Ouais, ouais.
2: Oui.
1: J'ai aucune idée.
3: Ah si.
0: Bah, moi non plus.
2: C'est la coupe brocoli.
1: Qu'est-ce que c'est que ces conneries ? C'est quoi la coupe brocoli ?
2: On en a parlé l'autre fois, c'est les jeunes maintenant, ceux qui ont les

0: C'est Europe 2, je fais très vite parce qu'on est très en retard. Restez avec nous, les news de 7h30 dans un instant, on est de retour avec la compile du pape et puis le son des réseaux. On filera un petit coup d'œil sur le football amateur. Les news et la météo, vendredi. Pour tout savoir sur la météo et les infos, que s'est-il passé? Bon, Cédric Lecoq.
1: Salut Coé, bonjour à tous. L'été continue de jouer les prolongations avec une trentaine de degrés de la Normandie à la vallée du Rhône en passant par les Pyrénées ce vendredi. Météo plus complète à la fin de ce flash. Pas d'annonce, mais de la pédagogie. Emmanuel Macron était l'invité hier soir.

0: réclamer un plan d'adaptation climatique. À propos d'écologie, toujours début aujourd'hui de l'opération Nettoyons la nature. Jusqu'à dimanche, des centaines de milliers de bénévoles vont se mobiliser partout en France pour traquer les déchets dans les villes, les forêts, les plages. 200 tonnes de déchets avaient été ramassées l'an dernier. Un match de football très particulier ce soir après un record de longévité, 14 années à coacher les Bleus. Ce n'est plus Didier Deschamps qui sera sur le banc de touche, mais Zinedine Zidane. Premier match et premier test donc ce soir pour le nouveau sélectionneur de l'équipe de France qui affronte la Turquie à 20h45 en Ligue des Nations. Et puis ce vendredi est aussi marqué par le coup d'envoi de la nouvelle saison du championnat de France de basket avec en ouverture à la rencontre Dijon-Strasbourg au lendemain de la première journée d'Euroleague marquée par la victoire de l'ASVEL face au Maccabi Tel Aviv.
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0: Après une journée moins lumineuse, le soleil va revenir en force ce vendredi, du bleu quasiment partout, quelques nuages inoffensifs, notamment des Alpes à la Méditerranée et sur la pointe bretonne. La chaleur va gagner du terrain vers le nord-est, vous aurez 27 degrés à Reims, 26 à Nancy, 28 à Chalon-sur-Saône et le mercure va même atteindre ou dépasser la barre des 30 degrés sur les trois quarts du pays, de Rennes à Toulouse en passant par l'agglomération lyonnaise. 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
1: Bonjour, comment ça va mes petits grizzlies?
2: Ça va?
1: Vous êtes bien? Pour ceux qui ont du mal à se réveiller, mes petites marmottes. Alors.
2: Pourquoi grizzlies?

0: Je sais pas, j'aime bien. Il y a des gens le matin, ils sont grognons. Il y a des gens le matin, quand ils n'ont pas pris 2-3 cafés, ils ont parle pas.
1: C'est vrai, ça.
0: Hein moi, je, ouais. Moi, je suis pas chiant du tout. Moi, le matin, je.
2: Ah non, t'es pas chiant du tout, moi.
1: Non, c'est le contraire. Toi, tu devrais être un peu plus chiant.
2: Un peu plus.
0: Vous bossez avec un gars qui arrive et qui vous amène de la joie dans le bureau.
2: Ah ouais.
0: Et
2: ouais.
0: Vous n'êtes pas content.
1: Trop. Puis c'est de la joie des années 80, c'est chiant, il y a un moment.
3: On passe aux années 90.
1: Ouais, voilà.
2: 2000. Ah oui.
4: C'est vrai 2000. Que ça, c'est de la joie qui sent la friperie un peu.
2: Oh, comment tu dis que le chef il est vieux?
0: Je sens la friperie.
1: La friperie.
2: La friperie. La friperie. C'est encore pire. C'est encore pire.
0: Je pourrais sentir les deux. Je pourrais sentir la friperie et la friterie. Ah, vous savez, mais vous savez pas.

0: kilomètres qui arrivent, tu leur dis ça va, ils font me parle pas, ou qui viennent pas, ils font ça de chez eux. Je vais vous présenter.
1: Ah, ça, c'est pas mal ça.
0: Les gens des, vous allez voir,
1: tu
0: les gens des autres radios. Ah d'accord. Ah très bien. Bon, sauf je voulais lui faire une bise. Mais
1: bisous, non, je suis malade, c'est faut pas m'approcher. Ouais.
0: Mon petit, et c'est elle qui va approcher le pape cet après-midi, ça va être beau. Vous étonnez pas si ça tousse. Non, c'est demain.
1: Demain.
0: Mon petit Pietro va bien.
2: Ça va.
0: Ça va
2: ouais,
0: bien.
2: Tranquille. Bien.
0: Attends, parce que le, j'ai pas compris. Il arrive aujourd'hui, il fait ça un grand truc demain.
1: Et voilà, et après.
0: Il va à Lourdes dimanche.
1: Oui, et après il va à Metz.
0: Il va à Metz.
2: Ça, c'est pas ce soir, Stade de France.
1: Stade de France.

0: aussi. Enfin, non, il y avait des artistes qui.
1: Mais il va à Lourdes aussi, à un moment donné.
0: Oui, oui, oui.
2: Non, c'est Osti, Osti, c'est Oshi. Oshi qui va chanter.
0: Mais je sais plus les noms.
1: Osti, Osti.
0: J'ai plus les noms.
3: Sur sa mobilette, j'ai fait notre trait d'union.
2: Ah, c'est. Oh là là.
1: Oh là là. Oh là là.
2: Oh là là. Moi, ça, cette personne âgée, comme c'est pourri.
0: Je sais qu'il y avait celle qui avait fait le l'Eurovision.
3: Non, t'as encore du gras là, Val.
0: Arrête, il y avait Monroe. Monroe.
2: Ah ouais,
1: cherchez son nom. Noël approche, les huiles sont prêtes.
2: Écoutez bien cette info, avant qu'on ait la compile du pape.
4: Oui.
2: Porter des chaussures à l'intérieur de votre maison apporte des dangers invisibles. Ça veut dire que. Quand ma chérie, moi, des fois, elle me saoule en disant « Ah, enlève tes chaussures, ma chérie. »
3: C'est la guerre, moi aussi, à la maison. Bah,
2: les semelles de vos chaussures contiennent des millions de bactéries,
4: ouais.
2: Des produits chimiques toxiques pour l'herbe et de la poussière en métal lourd.
4: Oh là là.
2: Ces substances nuisibles se transforment facilement directement sur vos sols propres et vos tapis. Les bébés, les tout-petits et les animaux de compagnie sont plus vulnérables parce qu'ils sont tout le temps près du sol.
3: Bah, le pire, donc, c'est la moquette, ouais.
2: Laisser vos chaussures à la porte est une habitude simple qui protège la santé du foyer. Donc, ils ont mis une semelle.
4: Oui.
2: Dans la semelle, je vous dis ce qu'il y a.
3: Okay,
2: vas-y. Des allergènes,
4: ouais.
2: Des résidus d'asphalte,
4: oui. Oh, ouais.
2: Des cancérogènes, des résidus de cigarettes, des saletés, oh. Des, un peu d'urine.
5: La fiente.
2: Bah oui. Des fientes, des produits chimiques, des métaux lourds, des pesticides, des herbicides, des produits chimiques pour l'entretien des pelouses, des microplastiques, de la moisissure, des spores et tous les virus qui se trouvent éventuellement au sol. Je vais vous dire un truc. Vos robots aspirateurs, le jour où il va plus, c'est pas chez Darty que tu l'amènes, c'est chez l'oncologue. Parce que ton robot aspirateur, il te dit, excuse-moi, ça, c'est les clopes, là, tu m'as fait aspirer les clopes.
3: Je suis en train de perdre mes cheveux, là.
2: Non, mais franchement, c'est terrible. Bah, vous savez quoi? Je vais retenir ce conseil. Je vais vraiment faire attention.
5: Oui. Mais oui, mais même, c'est. Enfin, tu rentrais en godasse chez toi, toi.
3: Bah, chez moi, oui. Moi, je l'ai, au rez-de-chaussée, oui.
0: À
3: l'étage, non.
5: Mais même au rez-de-chaussée.
2: Non, dans la douche, je l'ai gardé. C'est ça l'habitude. C'est
5: dans
2: l'habitude.
5: Le lit.
0: Tu ouvres la porte, tu n'enlèves pas tes chaussures, non. Tu ne mets pas sur le côté directement.
2: C'est une bêtise, c'est une bêtise. Je sais, c'est une bêtise.
0: Ah ouais.
1: Mais par contre, il faut qu'il s'assoie.
2: Quand j'enlève tout, je reste en slip, mais je garde mes chaussures. Voici la compile du pape au Stade de France, la chanson de promo pour faire venir du monde.

0: même un petit bonus. Il y a la maman du pape qui réclame la bénédiction de la famille. Ah,
1: oui. Reviens, Léon. J'ai les mêmes à la maison.
0: En tout cas, je vais vous dire un truc. Ça va faire 3 jours d'amour. 3 jours où oui. des milliers de gens vont se réunir partout pour célébrer l'avenue du pape. Et en tout cas, ça ne sera que des bons moments. Il n'y aura pas d'échauffourée, il n'y aura pas d'agression. Et ce sera un bonheur de voir ça dans les infos.
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0: Voici Temper City, le son des réseaux dans un instant. Mettra en avant le football amateur. C'est important le football amateur, c'est vrai. Et puis la villa des animateurs reviendra avec Nikos sur l'exclu, le retour de la Starac.

0: direct.
1: Même bien. Ah oui.
2: C'est vrai.
0: Direct.
2: Ouais. Eh ben moi, pas ça m'a toujours fait chier. Mais alors, vous pouvez me mettre un ballon à mes pieds, jamais.
1: Il le jette chez le voisin.
2: Et j'avais 10-11 ans, je peux vous dire, il y avait des ballons, je tapais jamais dedans.
0: Moi, c'est un réflexe. Tu fais passer un ballon devant moi, je sais pas, c'est obligé.
2: Ouais, comme un labrador, quoi.
0: Oui, exactement.
2: Ouais, bah, moi, pas du tout. Alors, vraiment, j'étais hostile à ça, je n'arrivais pas. Ce week-end. Donc, comme vous allez peut-être un petit peu jouer au foot, voire même peut-être au niveau amateur. Et souvent, au niveau amateur, les veilles de match, bon, on fait la fête. On n'a pas la même exigence de concentration.
3: Eh bien,
2: un dirigeant d'un club amateur a filmé les joueurs pendant l'échauffement, juste avant le match, en leur demandant « Alors, t'as bu quoi hier soir ?» Bon, et voici les réponses.
4: Qu'est-ce que t'as bu hier ?
5: Qu'est-ce que j'ai bu hier ? Beaucoup de Ricard. Quelques bières. Beaucoup de Ricard, du Pinard.
4: Et comme ?
5: J'étais comme président.
4: Et comme ?
0: Pécab.
4: T'es bleu ?
5: Oui, plus soin.
6: On doit être à 15 bières.
4: Et comme ?
0: Pécab.
6: Pécab. 5 Sky.
4: Soft.
6: Ouais, c'était soft.
4: Calme.
6: Ouais, rentrée 4h30.
4: Ça va.
3: Souvent, il rentre à 4h30, souvent le match il est à 13h. Hein. Rendez-vous à 11h.
2: Ce qui est incroyable, c'est que le mec il est cool.
4: Pick up.
2: Alors, il y en a qui font plus calme quand même, je vous le dis. Enfin, je crois.
7: Allez, on a dû prendre deux petits apéritifs vite fait. Après un petit verre de vin rouge, le reste c'est fini sur moi parce qu'on a des à boire.
8: 5 bières.
4: Pick up.
5: Oh, sobre.
8: Ouais.
4: Ok, c'est énorme. Soft. Soft.
8: Très bien.
4: Et vendredi, combien de bières à l'entraînement?
8: 48 à 4.
2: Et on va finir par Didier. Didier, c'est le gardien. Eh ben, je vais vous le dire.
0: Ouais.
2: C'est le plus sérieux.
0: Ah, quand même.
4: Le programme de ta soirée, Didier?
9: Petit resto entre copains à Caen.
4: Pécab.
9: On est rentré marbré.
4: Pécab.
9: Tranquillement, mais correctement.
4: Pécab.
2: Il est génial avec Pécab. Bon, suite aux dernières nouvelles, hein, quand même, parce que vous êtes nombreux à me demander. Ils ont perdu le match, mais ils étaient contents du résultat.
3: Pourquoi?
2: Parce qu'ils ont perdu 8-6. Et...
10: on fait ça
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2: On y retourne, Pécab. Reste avec nous sur Europe 2. Pécab.
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10: 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Ils ont des

0: à nous raconter par rapport à la Star Academy.
1: Ouais, j'ai une anecdote. Ouais. Ah ouais, je vais te la raconter. Si
0: allons-y.
1: Je sais que les Français là qui nous écoutent, ils ont envie de rire.
0: Oui.
1: Ils ont envie de s'éclater, donc je vais vous la faire. Et comme on parle de la Starac, je vais vous la faire à Acapulco, comme on dit.
0: D'accord.
1: D'accord, c'est comme a cappella, mais c'est plus loin.
2: Okay.
0: Oui.
2: T'es
0: prêt?
1: Une petite pipe avant d'aller chanter. Une petite pipe avant d'aller chanter. Armandal, t'as eu une petite pipe pour te décontracter.
2: Mais... Non.
1: Ah quoi?
0: Non, on va pas dire ça.
1: Mais si, parce qu'après, c'est elle fait vibrer le calumet jusqu'à ce qu'elle sorte en
0: arrêt. Non,
1: une petite pipe avant d'aller chanter.
0: On peut pas faire ça.
1: Armandal, t'as eu une pipe pour te décontracter.
0: Oh là là,
1: on peut plus rien faire.
0: Non, on peut plus rien faire. 2026.
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1: Ça, c'est ce qu'il y a avant le ré.

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2: Salut, c'est Europe 2 que vous écoutez, vous êtes en forme, tout va bien.
3: Oui,
2: vendredi matin aujourd'hui, nous sommes le 25 septembre. Breaking Bad, ça c'est une info que je vous donne si vous êtes fan de la série, a été élu meilleure série de tous les temps.
4: Oui,
2: je vais être honnête avec vous, je ne l'ai jamais vue.
3: C'est extraordinaire.
5: J'ai commencé mais je n'ai pas terminé.
2: Tous les gens qui sont fans d'une série vont tous te dire, elle est extraordinaire. Moi, il y a des séries, je les ai commencées. Lost, par exemple, qui a été une série de dingue.
5: Je suis passé à côté, moi.
3: Je l'ai regardé 10 ans plus tard, moi.
2: Je ne l'ai jamais trouvé extraordinaire. J'ai trouvé lente, chelou.
3: Bah, Breaking Bad, c'est lent aussi. C'est long à partir.
6: Oui, je te confirme. Moi, j'ai regardé plusieurs fois le début de la saison 1 avant de vraiment accrocher.
2: Mais ça, c'est des choix de.
5: Mais j'aurais pu dire Game of Thrones, quoi, par exemple, peut-être.
3: Des
2: choix un peu bobo, ça. Un peu truc. Ça vient d'où, ça?
6: Je sais pas, c'est un site international.
2: Bah ouais, mais c'est un site
3: spécialisé,
2: c'est comme quand tu regardes les sites allociné, les notes qui sont mises à chaque fois sur
5: les
2: films.
5: Des fois, c'est pas justifié.
2: Ils te dénoncent les comédies populaires, et puis quand c'est un film un peu machin.
3: Là, c'est sûr que c'est des spécialistes, les gars.
5: Après les goûts et les couleurs.
2: Hein. Bref, Breaking Bad a pris la première place, 170 points devant Sopranos et The Wire. Je
6: connais pas.
2: Même pas. Game of Thrones de son côté en 6e position avec 62 points.
5: Ah ouais, c'est tout.
3: Ah ouais.
5: D'accord.
3: Et Camping Paradis, sont passés.
2: Attends, je regarde Camping Paradis, vous m'avez demandé.
3: Ouais.
2: Attendez, je regarde. Non.
3: Toujours pas.
2: Attends, je déroule. Non, toujours pas.
3: Ah.
2: Attends. Non, ça c'est Camping Rakabalal, c'est une série turque. Et 4880. Attends, je déroule mon rouleau. Vito, mets un titre.
3: Ok.
2: Je suis aux 6000 positions et toujours pas là.
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2: Allez, reste avec nous. Oh putain, il n'y a pas Joséphine Ange-Gardien non plus.
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0: Moins de 14 000 policiers, gendarmes et militaires qui vont notamment encadrer le trajet de la Papa Mobile cet après-midi dans les rues de la capitale, du quartier du Montparnasse jusqu'à Notre-Dame de Paris, avant une veillée ce soir au Stade de France devant 80 000 jeunes. Et puis demain, 600 000 personnes sont attendues à des Champs-Élysées, à la Concorde, pour assister à une messe en plein air. Le pape va également se rendre à Lourdes, puis à Metz, lundi. Faire baisser les prix des carburants plutôt que de baisser les taxes dans un contexte de restriction budgétaire. Voilà ce qu'a défendu hier soir le président de la République lors d'une interview télévisée. Emmanuel Macron a notamment annoncé l'envoi de moyens militaires en Arabie Saoudite pour sécuriser un site énergétique. Le président a fustigé la démagogie de ses opposants politiques tout en laissant entrouvert la possibilité de baisser les taxes si la situation devait s'aggraver. À propos de politique, un scrutin peu médiatisé aura lieu dimanche. Les sénateurs, un peu plus de 93 000 grands électeurs, des maires essentiellement, sont appelés à voter pour renouveler la moitié de la Chambre haute. Le Sénat, où la droite est majoritaire presque sans interruption depuis plus de 50 ans. Du football ce soir avec le premier match test de Zinedine Zidane en tant que sélectionneur de l'équipe de France. Les Bleus jouent à Izmit face à la Turquie pour la première journée de Ligue des Nations. Ce sera à suivre à 20h45 sur TF1. Et puis elle ne s'arrête décidément jamais. Taylor Swift est déjà de retour avec un nouveau titre baptisé Patient Zéro, un an après la sortie de The Life of a Showgirl. Et comme la pop star ne fait jamais les choses à moitié, elle a décidé de sortir aussi aujourd'hui 4 nouvelles chansons inédites en prolongement de son dernier album sorti donc il y a quelques mois.
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0: Après la dissipation des brumes matinales, le soleil va briller sur l'ensemble du pays, ou presque. Ce sera assez nuageux, notamment sur la pointe bretonne. La chaleur va gagner du terrain vers le nord-est. Vous aurez 27 degrés à Valenciennes et Châlons-en-Champagne. Il fera une trentaine de degrés sur les trois quarts du pays, de Lisieux à Toulouse, en passant par l'agglo lyonnaise. Le temps devrait commencer à se dégrader dimanche avec l'arrivée d'une perturbation par le nord-ouest. Bonne matinée.

0: RFM. Vous allez voir.
1: On va stopper un peu. Là.
0: Allez voir. Allez voir. Quand on va faire.
2: Il nous reste une petite place. Hein.
0: Quand on fera les lives de Patato Valdez sur Radio Latina.
1: Allez voir. Il reste plus de place.
0: Il reste toujours de la place, tout.
1: Bon, tant que j'ai pas reçu le contrat, moi.
0: Ah, c'est vrai qu'on l'a toujours pas.
2: Non.
0: C'est marrant, ça. C'est vrai. On a toujours rien. C'est quand je leur dis, mais le contrat, il est où?
1: On travaille gratuitement.
0: C'est comme le coiffeur, quand il t'a raté, il met la glace, mais rapidement derrière. Mais je leur ai dit, comment le contrat? Regarde, il est là.
1: Tu l'as vu, tu le verras. Voilà.
0: Maintenant, j'ai pas vu. Oui, ouais,
2: il a porté. T'es à l'antenne.
0: Voilà. Et puis après, le patron vient de voir, il fait. C'est super. Et il repart. Alors qu'est-ce qu'on fera dans un instant? Pierre et Maryse vont vendre un objet d'auditeur. Ils vont vendre quoi?
1: Un livre de voyage.
3: Ouais, exactement.
0: De voyage, voyage.
2: Ouais. Arrête de chanter à chaque fois.
1: J'aime bien. C'est vrai qu'à chaque fois qu'il y a un mot, il l'associe à une chanson.
3: Il va vraiment aller en dessous.
1: Et on peut en faire un jeu de ça d'ailleurs. Tiens.
0: Ah, mais j'aime bien. C'est vrai, vous avez raison. Un mot, une chanson.
1: Un mot, une chanson.
0: Très bonne idée. Je vais payer votre loyer tout à l'heure. Très bien. Vous appelez, vous m'envoyez un SMS au 7-12-13. Vous m'envoyez.
1: Tu vois, même malade, j'étais.
0: 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Le top de Stouff. Il faut qu'elle tienne jusqu'à 8h30. Ouais.
1: C'est les passions qu'on ne comprend pas trop.
0: Les passions, pas les patients.
1: Les passions, pas les poissons.
0: Parce que des fois, il y a des infirmières, elles vont dire on n'aime que vous, on ne comprend pas, monsieur.
2: Mais les poissons, c'est pareil, on ne les comprend pas non plus. Hein.
0: Nous aurons tout à l'heure le ah oui, mais non. Alors, je vous le dis, spécial famille. Alors, vous allez me dire, c'est bien.
2: Ouais.
0: Bah oui.
2: Mais non.
0: Ok. C'est bien, mais vous verrez que c'est pas bien. C'est un rapport avec la famille et OnlyFans.
1: Effectivement.
0: Et le JT chanté. Aux alentours de 8h50, vous le savez, c'est l'actu dramatique à côté de laquelle on est passé. Et vous, une fois chanté, ça passe mieux. Si je ne dis pas de bêtises, il y aura un problème sérieux dans un avion.
3: Ouais.
0: Et un autre truc, mais je ne sais plus du tout ce que j'ai écrit. C'est là, c'est écrit, mais... Mais je ne vois pas ce que c'est, c'est pas grave.
3: Attends, je vais te dire.
0: Non, mais je...
1: Hôtesse, non, c'est pas...
0: Le deuxième, c'est...
3: Ah oui.
0: C'est sur quoi?
3: Un monsieur qui dit avoir été en couple et avoir eu un bébé avec une femme pas comme les autres.

0: pas de loyer.
1: Merci Coco.
0: Donne-moi de loyer. Tout le monde a quoi dans la voiture? Donne-moi de loyer.
2: J'ai l'impression que c'est moi qui fais démarrer à 307. Ouais.
3: Et qui roule sur des pavés.
0: C'est que la dernière fois, c'est que j'avais mon téléphone qui était posé sur le truc de mon tableau de bord. C'est que

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3: Oui, c'est le moment de vous offrir votre loyer. C'est peut-être chez vous que je vais aller, alors que dans un instant, il y aura le top de Stouff qui sera fait sur quoi, ma petite Stouffette?
4: Sur les passions qu'on comprend pas trop.
3: Les passions, les quoi? Les passions de.
4: Les passions d'activité, enfin les espèces d'activités où tu te dis pourquoi tu fais ça,
3: gars. Je suis d'accord. Alors après, il y a des passions que vous faites pour faire plaisir à vos enfants. Par exemple,
4: Là, c'est des passions que les adultes font. Donc,
3: je sais que le samedi, il y a plein de parents qui se tapent les bancs, là, les entraînements de rugby, des matchs de foot.
5: C'est du sport, c'est pas de la passion.

0: ans. Pierre Demar dévoile Ave Demar, son deuxième album, avec notamment un duo avec Clara Luciani. Taylor Swift sort Passion Zéro, un nouveau single et une nouvelle édition de son album The Life of a Showgirl avec 4 inédits. La chanteuse est attendue dimanche au MTV Video Music Awards, où elle doit recevoir une récompense pour son travail de réalisatrice, cérémonie où Madonna est justement en tête des nominations. La reine de la pop vient de sortir aussi un nouveau single.
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0: Après une journée moins lumineuse, le soleil va revenir en force ce vendredi, du bleu quasiment partout. Quelques nuages inoffensifs, notamment des Alpes à la Méditerranée et sur la pointe bretonne. La chaleur va gagner du terrain vers le nord-est. Vous aurez 27 degrés à Reims, 26 à Nancy, 28 à Chalon-sur-Saône. Et le mercure va même atteindre ou dépasser la barre des 30 degrés sur les trois quarts du pays, de Rennes à Toulouse en passant par l'agglomération lyonnaise. 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
1: C'est Europe 2, c'est vendredi aujourd'hui. Salut, merci de nous avoir choisi. Et merci d'avoir choisi Europe 2 qui vous réveille tous les matins entre 7h et 11h. Et on remet le couvert l'après-midi. Un petit passage sur Europe 1, 15h. Et bim, 16h, nous sommes là. Et merci de nous écouter en podcast. Ça nous fait très, très, très plaisir que chaque jour vous puissiez nous écouter en décalé. Je sais qu'il y en a qui nous écoutent la nuit. Certains, quand vous le voulez, le week-end, en tout cas, aux heures que vous voulez. Les podcasts sont disponibles tout le temps. Et je peux vous dire que quand parfois on rate la mise en place d'un podcast, on se fait déchirer.
2: Ah oui. Ouais.
3: Au premier dog, les gens dessus.
1: Ah, il y en a eu, hein. Il y en a eu cette semaine, là. Il y a eu un petit souci, ça a été rétabli ?
2: Oui, ça a été rétabli.
1: Oh là là, c'est qu'on s'est pris. Oui, qu'est-ce que c'est ? J'étais chez moi, je décide de vous écouter. Il n'y a pas le podcast de l'après-midi.
3: Autant énervé que quand on leur livre, tu sais, un McDo avec les frites dans le poêle.
1: Oui, mes frites sont dans mon coca.
3: C'est exactement pareil.
2: C'est le même revendication.
3: Je demande un remboursement.
1: Ça démarre toujours pas.
3: Oui,
1: machin et tout. Sauf va bien.
2: Ça.
1: Mieux ? Non, ah voilà.
4: C'est pas un foufou.
1: Allez, un peu comme.
2: Pietre,
1: ça va ?
5: Pécab.
1: Ça va ? Corentin, ça va ?
5: Pécab.
1: Vito, ça va ?
5: Pécab.
1: Très bien.
3: Coco, ça va ?
1: Bon, bah moi.
5: Pécab.
1: Pécab, hein. Pécab. Une info, hein. Tiens, j'ai une étude qui est sortie avant qu'on ait le top de Stouff.
2: Ouais.
1: En France, on est très très études. Vous savez, dès qu'on a du temps, nous, on se dit, tiens, qu'est-ce qu'on ferait pas avec notre argent ? On ferait une étude. On va faire une étude.
3: Il sert à rien, mais.
1: Elle dit, ouais, mais alors celle-là, elle est intéressante avant le week-end. Elle suggère que les hommes pourraient tirer profit d'une soirée entre amis tous les 22 jours pour préserver leur bien-être mental.
4: Ah, c'est pas idiot, ça.
1: Cette idée souligne l'importance des échanges sociaux réguliers, des rires, des conversations et des expériences partagées pour le maintien d'une bonne santé émotionnelle. Qu'il s'agisse de prendre un verre, jouer à des jeux, regarder un match entre amis ou discuter de tout et de rien, genre passer du temps avec des amis proches, va atténuer la solitude et le stress du travail.
2: Normal, ouais.
1: Évidemment.
3: Pas forcément. Ouais.
2: Et c'est ça me paraît logique.
3: Tous les 22 jours.
4: C'est loin, hein, les 22 jours.
2: Parce que Corentin, c'est tous les 3 jours.
1: Mais moi, c'est toutes les semaines. Les vendredis et tous les samedis, je fais un petit truc. C'est pas forcément
4: entre potes.
1: Entre potes.
3: Bah oui.
1: Mais avec ma chérie. Hein.
4: Ah oui.
1: Ah, c'est pas
4: mais
1: ce
4: là c'est une soirée entre potes.
1: Non, c'est pas ce qu'ils disent d'une soirée entre amis.
2: Entre amis, tu t'en fous.
1: Entre amis, il n'y a pas écrit entre potes.
4: Ah, moi, je reste entre potes.
1: Mais pas du tout. Ah, bah tout de suite, ce qui t'intéresse. Le mec, il prend l'étude.

0: hein.
1: Ah oui.
0: Ah, c'est pas
2: mais
0: ce
2: là, là c'est une soirée entre potes.
0: Ah non, non, c'est pas ce qu'ils disent, d'une soirée
3: non, entre
0: amis.
3: Entre amis, tu t'en fous.
0: Entre amis, il n'y a pas écrit entre potes.
1: Ah, moi je reste entre potes.
0: Mais ah, pas ouais. du tout. Ah, bah tout de suite, ce qui t'intéresse. Le mec, ouais. il prend l'étude, il la change. Lui, non, ça va être entre mecs. Enlève, mais entre couilles. Ouais. On va y venir.
1: Entre couilles, voilà.
4: Il faut être cramé, hein, bien cramé.
0: Marbré. Je vais vous dire un truc. Si je résume ma vie, moi ça me va.
1: Ouais.
0: Regardez. Si ça finit à 19h, max.
1: Ah oui, oui pardon. Ouais.
0: Parce qu'après, faut que j'appelle ma chérie. Mm-hmm. Je parle à mon pigeon, j'enplume.
3: Ouais.
0: Un petit épisode de Columbo.
1: Ouais.
0: 19h45, dodo.
1: Ah,
0: donc,
1: ouais.
0: Je suis un thug. Évidemment, le top de Stouff, on y va,
3: madame. On va parler des petites passions qu'on a du mal à comprendre. Je ne sais pas si dans l'équipe, vous avez peut-être, vous, une passion, quelque chose qui vous tient à cœur,
0: alors,
3: que vous faites.
5: Alors, si, moi, j'en ai une là récemment avec mon fils. En fait, mon fils, en ce moment, il est fan de pompiers, police et tout. Et il fait la collection des écussons.
3: Ah.
5: On a été à la fête foraine près de chez moi et il y a un policier qui surveillait la fête foraine qui lui a filé un écusson de la ville et tout. Et
1: il a le droit de faire ça?
5: Bah oui, ils en ont plein. Bah,
0: résultat, il a plus d'écusson, il s'est fait virer.
5: Non, mais du coup, là, on en a 38. Ouais. On a les pompiers, les gendarmes.
4: Il a fait les enfringues aussi.
0: Et c'est marrant parce qu'il parle de ça avec. Avec vraiment.
3: Avec passion, ouais.
0: Avec passion parce que c'est son fils. Ouais. Donc,
5: non,
0: tu vois,
5: mais
0: il dit c'est génial, on en a 38.
3: Et c'est où? C'est rangé où?
5: Dans sa chambre, mais il se démerde. Mais
4: tu connais un gars qui collectionne les boules à neige ici, là?
5: Oui.
3: On a par exemple les dominos qu'on aligne pendant, tu sais, 14 heures pour les faire tomber en 30 secondes.
4: Ah non. Il y avait l'émission avec les dominos. Et
0: Domino Day.
3: Ouais. Bah pourquoi il fait ça en fait? Il fait toute sa journée, il s'amuse. En plus, il faut les poser d'une certaine façon, avec une certaine distance. C'est un grand. Mais je comprends pas.
0: J'ai jamais compris. Mais par contre, en revanche.
3: Après, il faut les ramasser.
0: En revanche, c'est bluffant.
3: Ah oui,
0: les mecs
3: qui
0: font ça avec le petit chariot, ça passe au-dessus de l'eau, il y a un petit.
1: Et tout ça pour allumer un interrupteur à la fin, c'est pic.
3: Et voilà.
0: C'est bluffant. Qu'est-ce qu'on a d'autre?
3: On a aussi les coloriages par numéro.
0: C'est quoi ça?
3: Bah, tu sais, t'as des cahiers de coloriage maintenant, et puis t'as un espèce de dessin avec des numéros dans les petites cases du dessin, et tu prends chaque couleur.
4: Le 6 c'est rouge, le 2 c'est
0: ça va, je suis d'accord.
3: Et donc, toutes les 5
0: chaque
3: minutes,
0: numéro une couleur, ça sert à rien de comprendre pour un abruti. Le 2 c'est bleu, le 3 c'est marron.
1: Et tu dépasses pas, Sébastien.
3: Et dépasses, et donc voilà, c'est très bizarre, comme peut-être que ça détend, je sais pas, moi ça m'énerverait personnellement.
0: Qu'est-ce qu'il y a d'autre?
3: On a aussi les gens qui construisent, tu sais, les petits bateaux dans les bouteilles.
0: Bah non, mais ça c'est plus là, c'est même plus une passion.
3: Déjà,
0: c'est,
3: tu construis le petit bateau, après il faut qu'il soit dans un petit goulot. Je sais même
4: mais
3: pas, c'est la bouteille qui construit autour, je pense.
4: Non,
1: non, ils les font dedans.
0: Mais non, mais les gars, c'est la bouteille qui construit autour. Comment tu veux souffler du verre avec un bateau en bois?
1: C'est comme le crapaud dans la bouteille.
0: Les gars, vous savez pas.
1: Après, ils gonflent.
0: Ils y vont avec des petites baguettes, ils passent par le goulot. Et ils collent et ils ont une loupe et ils collent à l'intérieur. Vous voyez
3: faire.

0: Tu connais pas?
1: Si, c'est une passion. Ah, si.
2: Ça,
3: voilà. On a aussi autre passion, c'est bon, alors là, le point de croix. Donc tu passes 6 mois à faire 38 000 petits points de croix pour avoir marqué Home Sweet Home.
2: Et j'espère que tu as mis dedans le tricot ou pas, parce que ça revient grave
3: mis,
2: à la mode.
3: On aurait pu le mettre. Non, j'ai terminé avec, par exemple, les gens qui collectionnent aussi les fèves de Galette des Rois.
1: Ah ouais.
3: Voilà, oui, et donc généralement en plus, t'as de la frangipane qui reste dessus, qui est sortie de la bouche et que t'as pas nettoyé. Et ça reste dans le tiroir.
1: Des tiroirs
2: la dernière fois, je lui dis, bah, tu as, elle en est où ta collection? C'est que très sérieusement, elle m'a sorti les boîtes, alors regarde.

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3: C'est bon, on a compris, monsieur le président.
4: Bienvenue sur Europe 2, vous venez d'une autre radio, vous êtes mieux chez nous, on vous a mis un petit peu de chauffage, on vous a mis la clim, vous avez ça, vous serez détendu. Oh là là, j'ai une info dans le... Ah oui, mais non. Hein.
5: Alors. Ah ouais, mais non. Ah ouais, mais non. Ah ouais, mais non. Ah ouais.
4: Je vous livre l'info qui est tombée, je vous la livre.

0: restez là, vous allez voir l'info, mais en version chanson, à tout de suite.
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0: Je te demande.
1: Ça va pas la tête.
0: Je sais pas, j'en sais rien.
2: T'es fou, il est à 250.
3: C'est dépassé depuis très longtemps.
4: Non, mais avec. Oui, mais on a fait. En fait, on a pu faire beaucoup d'argent quand il y avait la télé. Ouais, mais la télé, c'est du chiffre d'affaires.
0: Oui, oui, bien sûr.
4: En fait, les gens confondent toujours le. Enfin, les gens,
1: le ton salaire, ce que tu payes, et le chiffre d'affaires.
4: Les plus idiots confondent le chiffre d'affaires. Donc, tu leur dis, t'avais signé un contrat télé, tu fais 30 millions de chiffre d'affaires. Genre, oui. Salaud, il prend 30 millions. Mais oui, mais tu peux faire un bénéfice de 500 000.
0: Mais moi, en chiffre d'affaires et en bénéfice, je ne les ai pas, les 130 millions. Là.
4: Non, mais voilà. Donc c'est,
5: ouais,
4: bah,
5: ouais. On s'est gueule.
4: 130 millions, ça doit être dingue. Voici le JT chanté.
5: Je sais pas.
4: Bienvenue, mesdames, messieurs, dans ce nouveau JT chanté. On va commencer avec une Américaine qui était à bord d'un avion qui reliait Washington à Dallas. Alors, tout se passait.
2: Eh oui,
4: tout se passait bien. Et c'est moi qui chante. Tu m'engueules, moi.
2: T'as lancé le jeu.
5: J'ai fait exprès.
4: Tout se passait bien jusqu'à ce qu'elle commette un geste qui a imposé à l'avion d'atterrir.
5: Ah oui.
4: Les explications dans ce reportage en chanson.

0: mais moi j'aime bien, moi c'est, tu vois. Ouais,
1: mais ça a fait quoi du coup?
0: Ça a fait boum. Ben non, non, non. Ils ont dû faire redécendre l'avion parce que t'as vraiment pas le droit.
2: Cramer l'allumette, oui, ça.
0: En conclusion, ce JT chanté avec un monsieur chinois qui est devenu célèbre pour avoir affirmé quelque chose. Alors écoutez bien l'info, vous verrez.

0: Europe 2, c'est vendredi matin, vous restez avec nous. Dans un instant, vous allez pouvoir jouer pour repartir au parc Astérix. C'est le dernier jour pour aller au parc Astérix. Vous y allez avec toute la famille, on va où, Stouf? Lâche le téléphone, le pape te répondra pas, il est dans l'avion. Qu'est-ce que ce sera quoi?
1: De quoi, le parc Astérix?
0: Oui, il gagne quoi exactement?
2: C'est un parc avec des manèges.
0: Jours, c'est pas vrai que c'est ça.
1: Non,
0: si, si, je ne savais pas.
1: Deux jours et une nuit au parc Astérix pendant nuit sur le parc, en fait. Peur sur le parc.
0: Ça va toi?
1: Oui, ça va très bien.
3: Elle est malade.
0: Nuit sur le parc.
1: Peur sur le parc et qui se passe du 3 octobre au 8 novembre. Voilà.
0: Vous n'êtes pas obligé d'y rester du 3 octobre au 8 novembre. Bravo. Choisissez deux jours pour y aller.
1: Choisis la date. Il y a plein d'attractions. C'est pour les petits et les grands et c'est super.
0: Vous allez adorer. En famille, vous avez la nuit d'hôtel, vous avez les accès au parc pour deux jours. Restez avec nous. Les offres de l'émission à découvrir dans un instant. Je vous dirai aussi, on aura le blind test de Vito qui sera quoi aujourd'hui?
2: Les musiques, comme c'est l'automne, les musiques tristes que j'ai enjoliver un petit peu.
0: Très bien ça. Et nous aurons le maillon très très faible, vous le savez, avec Laurence Boccolini vers 9h30. Coé sur Europe.

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1: Petit message, bonjour.
2: Salut Coco, pour salut. Bam Bam, c'est pas une dame qui faisait du reggae, c'est Sister Nancy. C'est un classique pour nous les fondés, les amateurs de reggae.
1: Ah oui, c'est vrai.
2: Allez, gros bisous les gars.
1: C'est vrai, la chanson qui a été reprise par Ugel, oui. Je me suis trompé, Julien.
3: Ah oui, dame, c'est pas une dame. Bah, vérifie tes infos.
4: C'est un son non, mais ça a été repris plusieurs fois de toute façon.
1: Merci beaucoup. Cette info dingue qui circule depuis hier. Le petit de 8 ans.
3: Oui.
5: Ah oui, oui.
1: Qui frappe sa prof et qui menace de l'égorger.
4: Ouais. Non, mais 8 ans, 8 c'est ans. Quelle classe ça c'est...
3: C'est CM1, CM2, CM1
5: c'est non,
1: c'est
5: CM1,
1: même
5: CM1.
1: C'est CE2.
5: CE2 ou CM1
1: CE2.
3: CE2, ouais.
1: Le gamin,
4: CE2, ouais. Bah, CE2, ouais.
1: Il frappe sa prof et il menace de l'égorger. Et il paraît que le gamin, il n'a pas été viré.
3: Ah non, il faut les comprendre. Le pauvre petit, il est pas
4: perturbé. Il était en tempête émotionnelle.
1: Attendez, voilà, c'est ça. Moi, j'oubliais ma trousse, je rentrais chez moi.
5: Ouais, on se faisait déglinguer. Oui. Ouais.
1: T'avais le malheur de répondre. Quand ton prof, il nous disait, va essuyer le tableau, tu disais non. Bon, alors là, t'étais déchiqueté en morceaux.
4: Tu plantais ton compas dans la table.
5: On avait un truc avant. Ça s'appelait le respect.
1: Alors oui.
5: Déjà. L'éducation.
1: Alors ça s'appelait le respect. Voilà. Ça s'appelait le prof peut éventuellement t'en coller une.
3: Oui.
1: Je dis pas que c'est bien.
5: Ah non, mais évidemment non.
1: Et ton père pouvait t'en recoller une deuxième.
3: C'est ça.
1: Tu vois, et là aujourd'hui, t'as des gamins qui, de toute façon, au moindre truc, t'as les parents qui déboulent en disant oui, vous l'avez agressé verbalement. Les profs se disent eux-mêmes, qu'est-ce que tu veux que je fasse si jamais je le touche, si jamais je le recadre. Le gamin, il frappe la prof, personne n'a recadré le gamin.
4: Non, mais moi j'en reviens.
1: Parce que tu peux pas toucher, tu peux pas toucher le gamin, enfin, c'est un truc de fou.
4: Quand j'étais au CP, mon prof, je vais pas dire son nom, mais il nous tirait les oreilles. J'ai jamais été traumatisé.
1: Bah, oui,
4: mais ça se fait pas, je suis d'accord. Mais il a tiré les oreilles deux, trois fois.
1: Je te dis un truc, ça a jamais tué aucun gamin, non, ni terrorisé de se faire tirer les oreilles. Hein. On y va. Notre Nico de la production sonore, va bien Nico?
6: Mais écoute, ça va super bien.
1: Bon débrief de la semaine, mon Nico, vas-y, on t'écoute, c'est ton moment, c'est ta gloire. L'île Maurice, t'écoute.
6: Eh bien, mesdames et messieurs, bonjour.
1: L'innocent est là.
6: Et bienvenue dans les off de l'émission. Hier, nous fêtions les 1 mois de la reprise de l'émission de Coé sur Europe 2 et je peux vous dire que nos invités du jour ne sont pas les élèves les plus assidus de la classe. Je vous demande d'accueillir Pietre, s'il vous plaît.
1: Salut Pietre.
7: Bonjour. Bonjour.
6: Pietre qui porte bien son nom puisqu'il fait le Pietre au fond de la classe.
7: Moi, je sais qu'il y avait un chien que j'adore, enfin, que je voyais sur les réseaux, qui était sympa. Le Shiba, tu sais, c'est les petits chiens.
5: Le Shiba Inu.
1: Oui, c'est comme les renards.
3: Donc, le Shiba, c'est l'inverse du cacao.
4: Personne ne l'a relevé celle-là.
6: Je suis pas sûr d'avoir bien compris. Est-ce que tu peux répéter s'il te plaît?
3: Donc, le Shiba c'est l'inverse du cacao.
6: Ok, bon, j'avais bien compris alors.
1: Si elle est bien.
7: Bah mais je l'ai faite en live, personne l'a relevé.
1: Mec, t'avais un manque de charisme.
7: De charisme, voilà. C'est ça. Ouais.
6: En cabine de production, c'est pas mieux. Hein. Je suis pas sûr que ce soit le vocabulaire qu'on ait appris en classe.
8: Donc ça va être tout noir ta gueule. Ta gueule. C'est tout noir, ta gueule.
6: Ouais, c'est bizarre quand même un petit peu. En tout cas, t'as bien retenu le vocabulaire des animaux de compagnie. Hein.
8: Ah, ça faut le faire ça. La chatte en feu.

0: sais, il a une chemise, on dirait un QR code.
1: Avec Tony a pété dessus.
0: Tu sais que j'ai voulu le prendre en photo, ça m'a mis un petit truc jaune en dessous, comme quand t'as un QR code. C'est un truc de fou, j'avais vu une chemise aussi moche aussi, ça. Avec des bottes pointues. Allez, c'est Europe 2.

0: Kılıbık.
1: C'est le mec qui s'appelle Kılıbık.
0: On le réécoute le prénom.
2: Kılıbık.
0: Oh, merde, j'ai donné que je suis con. Pardon.
3: Ça serait mon prénom là-bas, je pense.
0: Qu'est-ce que c'est alors?
3: Kılıbık, un prénom.
0: Eh non, c'est une insulte. Ah. Ça veut dire homme soumis. Attention, on continue.
2: Rojda.
0: Vito.
1: Rojda.
2: Rojda.
1: Rojda, c'est un prénom.
0: Fais pas genre tu connais les voisins qui s'appellent Rojda, ils cherchent. Oui, c'est un prénom, Stouf.
2: Yavşak.
1: Yavşak. C'est un prénom, ça, Yavşak.
4: C'est une insulte.
1: Non, c'est un prénom, Yavşak.
0: C'est une insulte.
4: Ça veut dire ordure,
0: Pietro.
2: Batuhan.
0: Batuhan.
3: Ah, ça, c'est une voiture, c'est une Volkswagen.
1: Ah, Batuhan, ouais.
0: Alors
1: Non, c'est une insulte.
0: C'est un prénom. Et le dernier?
2: Menace et bêtises.
3: Menace des bêtises. Ça, c'est une insulte.
0: Oui, ça veut dire salaud. Hein. C'est long pour dire salaud.
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0: J'en avais plein d'autres. Oh là là, allez, c'est Europe 2, à tout de suite.
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0: énorme. Ne me quitte pas. Disco. Ne me quitte pas. Ah oui. C'est vrai que quand tu remets la version originale, tu prends un coup. Hein.
1: Mais ne me quitte pas.
2: Oh la vache.
0: Ah ouais, rien à voir.
1: Il faut oublier.
0: On continue, Vito. J'adore ça. Radio Croner.
3: Donner à bouffer à des pigeons idiots.
2: Manhattan Kaboul.
3: Leur filer des coups de pied.
0: C'est Renaud.
4: Oui, c'est Renaud.
2: Ah,
4: oui.

0: l'arc original.
1: C'est pas pareil.
0: Vous savez qu'il voulait pas la sortir, Renaud, cette chanson?
2: Ouais, c'est sa femme qui lui a dit ça.
0: Il ne voulait pas la sortir.
3: Pourquoi?
4: Mais il avait un doute, il trouvait ça bon.
3: Ah bah ouais.
5: Ça va pas trop marché d'ailleurs.
0: Non, hein. Non. Allez, on continue. Tous mes amis sont partis.
2: Mon cœur a déménagé.
3: Ah oui. Oh, ça j'ai pas.
2: C'est Hardy, Françoise Hardy?
3: Non.
2: Ah non, France Gall.

Zidane, premier match et premier test aussi donc ce soir pour le nouveau sélectionneur de l'équipe de France qui affronte la Turquie à 20h45 en Ligue des Nations. Il y a du volley aussi ce soir, la France opposée à la Finlande à 21h en demi-finale de l'Euro, ce sera à vivre sur la chaîne l'équipe. Et puis ce vendredi est aussi marqué par le coup d'envoi de la nouvelle saison du championnat de France de basket avec en ouverture à 20h45 la rencontre Dijon-Strasbourg au lendemain de la première journée d'Euroleague. Entrée en lice réussie pour l'ASVEL désormais entraînée par Tony Parker qui a battu le Maccabi Tel Aviv hier soir, défaite

Ce vendredi, du bleu quasiment partout, quelques nuages inoffensifs, notamment des Alpes à la Méditerranée et sur la pointe bretonne. La chaleur va gagner du terrain vers le nord-est. Vous aurez 27 degrés à Reims, 26 à Nancy, 28 à Chalon-sur-Saône. Et le mercure va même atteindre ou dépasser la barre des 30 degrés sur les trois quarts du pays, de Rennes à Toulouse en passant par l'agglomération lyonnaise. Bonne matinée avec Coé sur Europe 2.

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1: Salut, c'est Europe 2 que vous écoutez, bonjour.
2: Coucou, c'est encore Milou. Donc je suis à 4-5 fois, là, 4 fois je crois, d'avoir des nouvelles de Jean Plume, donc je suis ravie. Depuis ce matin, j'ai l'impression qu'il fait partie de ma famille, donc...
1: Jean Plume.
2: Si jamais Chloé t'as besoin, j'habite à la campagne, je peux l'adopter.
1: Alors,
2: pour qu'il ait une enfance, une adolescence heureuse à la campagne, parce que vraiment là... Depuis ce matin, j'ai eu plus de nouvelles de Jean Plume que de toute ma famille ou de tous mes amis.
3: Avec un podcast,
2: je commence vraiment à m'inquiéter pour lui.
1: Alors,
2: bisous.
1: Ne vous inquiétez pas, madame, pour Jean Plume. Jean Plume, c'est le petit pigeon.
3: Le petit moineau.
1: Qui est né sur ma terrasse, dans un pot de fleurs. Jean Plume, on lui a donné de l'eau, des biscuits, des machins. Et Jean Plume s'est bien emplumé puisqu'il est parti.
4: Il s'en est allé.
3: Voilà, et alors, il a pris son envol.
1: Je peux vous dire qu'il était en sécurité parce qu'un oiseau. Vous savez que ça peut être très compliqué pour les oiseaux parce qu'il y a les chats, il y a les animaux.
3: Mais c'est inné pour s'envoler parce que bon.
1: Il n'a pas fait d'essai chez toi. La question, est-ce que je lui ai fait un tuto? Non.
3: C'est ça.
5: Bah, comment vélo, il met des roulettes?
1: Non, je pense qu'en fait, ouais, c'est inné. Je pense qu'en fait, il commence à bouger.
4: Quand il se sent bien.
1: Il commence à être assez costaud. Hein.
3: Il s'est mis comment? Il s'est mis sur sa petite terrasse, là, sur ta petite barrière.
1: Je n'ai pas assisté au décollage, j'étais pas là.
3: Il a regardé devant lui et.
4: À trois, je saute. Un, deux.
3: Ça se trouve, il a sauté, t'en sais rien, il s'est
4: écrasé
3: en bas.
4: T'as dû lui mettre un élastique au cas où.
3: T'en sais rien.
1: J'étais à côté, je suis vas-y, mon grand
3: terrain.
1: Pécob.
3: Oh non,
1: c'est envolé. C'est envolé, j'ai dit.
5: Pécob.
4: Il y a un camion qui est passé.
3: C'est ça. Non. Comme une merde, ça se trouve, quelqu'un l'a ramassé.
1: Non, pas du tout, voilà. Je vous dis, je l'ai revu plusieurs fois venir s'installer et se poser sur la terrasse.
4: Ça, c'est pas mal, ça.
1: Donc, il est revenu, il sait qu'il y a à bouffer, il sait qu'il y a à boire.

0: s'installer et se poser sur la terrasse.
1: Ça, c'est pas mal, ça.
0: Donc, il est revenu, il sait qu'il y a à bouffer, il sait qu'il y a à boire.
1: Mais comment tu sais que c'est le même?
0: Parce que c'était un petit, c'est un jeune, ça se voit.
2: Tu l'as reconnu à ses yeux?
3: Non, je lui avais mis une casquette.
0: J'avais mis une casquette marquée Jean Plume.
4: Il faut qu'il ramène l'apéro.
0: Voilà, bah, il pourrait ramener des cacahuètes. Ah bah, il a qu'à aller les piquer chez le voisin en
2: il
0: plus.
2: Il va te ramener une meuf après, tu vas pas comprendre.
0: Bonjour, ma petite Stouffée.
2: Bonjour, Koé.
0: Comment elle va?
2: Eh bah, on fait aller, hein. On n'a pas le choix.
0: Elle se sent un peu.
2: Mais non, je suis un peu rouge, mais j'ai l'impression que j'ai bu un coup là. Mais non,
0: bon, petit pied, bon petit pied, trop va bien.
1: Impeccable.
0: Qu'est-ce qu'il a prévu ce week-end?
1: Je vais aller voir mon papa. Je fais un aller-retour à Perpignan. J'ai pas pu y aller en avion, j'y vais en train,
0: je ne fais pas le bordel. Ouais. C'est-à-dire, t'arrives, bisous papa, tu repars.
1: C'est exactement ça.
4: Ah, t'as le bonjour de Seb.
0: Monsieur Corentin, vous faites quoi ce week-end?
4: Moi, repos ce week-end.
2: Ah ouais.
4: Très très calme.
2: T'as pas ton déménagement, tu le fais pas maintenant?
4: Ouais, je vais emmener 2-3 trucs.
0: Il n'y a pas de
4: meubles déjà.
2: Ah oui, c'est vrai.
4: Ah non, je les ai commandés, ils vont arriver, je vais faire.
0: Oh mec, tu vas voir, tu vas être en tanasse de montage de meubles IKEA et compagnie.
4: Oh non, je vais prendre un gars qui va faire ça pour moi.
2: Est-ce que tu veux qu'on t'aide?
4: Non. Attends, bah toi, tu te reposes ce week-end. D'accord.
2: Moi, je te mentis.
0: Ne regarde pas. Ça sert à rien de me regarder, je
4: suis
0: pas. J'ai un mot du médecin, je suis chaophobe. Je peux pas, j'ai poussé de plaques.
2: Mito ?
0: Je perds toujours une vis.
5: Moi, je suis en Alsace, moi, ce week-end. Donc.
4: Ah, ouais, bon.
0: C'est vrai ?
5: Oui, je suis en Alsace, je vais à l'anniversaire de ma sœur.
0: À quel endroit exactement ?
5: À Lingolsheim.
0: C'est à côté de ?
5: De Strasbourg, après, on va à Bernardswiller. Peut-être à Geispolsheim, on va voir.
2: Mais
5: après, j'ai la famille à Ilkirch-Graffelstaden, mais je sais pas, on va voir.
0: Bon bah écoutez, vous faites les cartes postales elles doivent être longues, non? Bisous de Ilkirch-Graffelstaden, la carte postale elle fait
1: et les panneaux d'entrée des villages, c'est les 4x3,
0: je confirme. D'ailleurs tu dois passer en dessous tellement ils sont grands.
4: Ah, ils sont sympas, ils ont mis le code wifi, t'as vu?
0: Allez, on embrasse tous les gens qui nous écoutent en Alsace, vous êtes très nombreux à nous écouter un peu partout d'ailleurs dans toute la France et le monde entier avec l'appli Europe 2. C'est vendredi, ce soir c'est week-end, la France va jouer, mais tout de suite c'est maillon très très faible. Bonjour et bienvenue sur Europe 2.
4: Bonjour Laurence.
1: Bonjour Laurence.
0: Bonjour. Alors, bonjour. Vous allez assister au maillon très, très, très, très faible. Devant moi, 4 candidats qui vont devoir faire équipe pour tenter de remporter 0 euros.
1: Oh non !
0: Découvrons maintenant l'équipe qui va jouer avec nous ce matin.
2: Bonjour, Claudia Schiffer.
1: Claudia Schiffer.
2: Schiffer.
1: La coiffeuse.
2: Claudia Schiffer. Okay. Je fais bonjour.
0: Ah oui.
1: Bien. Bonjour, Éric Ciotif. Je suis à un cheveu de me présenter au présidentiel.
0: Éric Ciotif.
4: Bonjour, Sean Peigne. Je suis toujours bien coiffé. Moi.
5: Bonjour, Michel Drucker. J'ai un salon de coiffure qui s'appelle Vivement Dimèche.
0: Bien. Je vous rappelle qu'avec cette équipe de champions, avant de répondre à une question, vous pourrez dire banque.
4: Allez.
0: Pour empocher l'argent que vous n'aurez pas.
1: On se concentre.
0: Jouons tout de suite. En maillon très, très, très, très faible.
1: Allez, Stouff. Enfin, pardon, trop bien.
0: Claudia Schiffer.
2: Bonjour.
0: Melon et Melèche.
2: Oui.
0: Sont à la ferme. Il y a un coq et un dindon.
4: Ah.
0: Melon, regarde le coq.
2: Et Melèche le dindon.
0: Correct.
1: Bravo.
0: Éric Ciotif.
1: Oui.
0: Pourquoi l'automne est la pire saison pour les enfants roux?
1: Ouais, je le savais. Parce que c'est plus simple de les abandonner en forêt.
0: Correct.
2: Oh non, c'est moche.
0: Sean Peigne.
4: Bon.
0: Il existe plusieurs races de mouches, mais lesquelles?
4: Alors il y a la queton, la mouche queton, la quêter, la diouf, la mouche diouf, et la tournée, mouche tournée.
0: Correct.
5: Ah, oui.
0: Michel Drucker.
5: Oui.
4: Dis donc.
0: C'est l'histoire d'un cochon qui s'appelle Henri et qui veut changer de sexe.
5: Oui.
0: Que devient-il?
5: Henriette.
0: Henriette. Correct.
1: Ça, la tuile à nous là.
0: Nous arrivons à la fin de notre jeu.
1: On a gagné.
0: Hélas.
1: Quoi?
0: Zéro.
4: Zéro en banque.
0: Radine. Vous n'êtes vraiment pas les

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2: C'est Europe 2 que vous écoutez, les Black Eyed Peas. Ça, vous allez les entendre dans un instant et je trouve que ça met de bonne humeur. Vous êtes vendredi, ben là, on est vendredi, vous êtes dans la voiture. Oui. Vous allez au boulot, vous êtes un peu chonchon, vous êtes à l'approche des grandes villes, vous dites ah là là, mais ça roule pas. Ben voilà, ben, je vais avoir un minute d'ordre. Il y a l'autre con là qui vient de chercher de fil devant moi et puis je suis dans la truc de covoiturage alors que je suis tout seul et j'aime prendre une prune, etc. Dans un instant, pour vous faire du bien, Black Eyed Peas. In my book of lies, I was the editor and the author. 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Pas bien, moi, celui-là. Ah oui, si, d'accord. La la la la, c'est celui-là. Ah, ça y est. Oui, t'es mal calé.
3: Rien à voir avec lie, lie, lie, lie.
2: Non, non, c'est lie, lie, lie, lie, lie, lie, lie, lie. Elles sont jolies, les filles des Black Eyed Peas. Lie, lie, lie, lie, lie.
4: Sur Marvin et Black Eyed Peas.
2: Il y a une info qui vient d'arriver.
5: Ah.

0: bon à savoir.
1: Vous allez peut-être... Non, pas une connerie. Vous allez peut-être faire des cochonneries ce week-end, et peut-être faire l'amour ou les gars, la découverte de votre corps. Mm-hmm. Bien sachez qu'un seul spermatozoïde renferme une quantité incroyable d'informations génétiques.
2: Ah oui, bah oui, oui, oui.
1: Chaque spermatozoïde contient une copie haploïde du génome humain.
3: Bon, vas-y.
1: Un spermatozoïde.
3: Ouais.
1: Soit 3 milliards de paires de bases d'ADN.
3: Ok.
1: Ce qui représente théoriquement près de 500, 750 mégas. Soit environ 0,8 gigas de données numériques brutes.
3: Par
1: un spermatozoïde, c'est 0,8 gigas de données numériques brutes. Donc,
3: wow.
1: Une éjaculation pouvant contenir des centaines de millions de spermatozoïdes, ouais. La multiplication de ces nombres produit une quantité d'informations théoriquement colossale.
3: Mais c'est énorme, c'est un gros disque dur.
1: C'est un truc de fou.

0: belle perte quand même.
1: Alors oui, mais t'as raison, Souf. Et je le dis notamment aux ados qui m'écoutent, arrêtez de jeter vos sopalins dans votre console, ça va pas booster la PlayStation. Ça va pas vous rajouter de la mémoire vide.
2: Sur Europe 2.
1: Ah non, ça se met dans la poubelle. Restez avec nous, on est de retour tout de suite.
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7: Mais oui, putain, c'est important, c'est les copains le matin, c'est la radio, quoi! Le sondage sur les Français et l'équipe de France de football qui joue ce soir contre la Turquie, c'est quoi, c'est un match amical?
8: Ah non! Je crois que ça compte pour la Ligue des Nations, il n'y a pas un truc comme ça, non?
9: Déjà, oh non, il doit y avoir des matchs de prépa.
7: Bah, ils y vont comme ça d'un coup dans le vif du sujet, à brut pour point.
10: Il n'aurait pas invité toutes les écoles de foot du pays pour. Un vrai match,
9: bah non,
10: pas.
9: Ligue des Nations.
7: Hein. Ah bon? Alors?
11: Ah ouais?
7: Eh oui,
11: d'accord.
8: Il est confiant, Zizou, là.
9: Ah ouais.
7: Ouais, mais il a raison, faut y aller comme ça. Alors, est-ce que vous êtes confiant, vous, pour le résultat?
9: Oui.
7: Bon, 62% des Français ont une bonne opinion de l'équipe de France. Pas beaucoup, hein? Pas tant que ça, hein,
8: non, 62%. C'est 1 sur 2, même.
7: Et pourtant, c'est une équipe de France qui fout pas de bordel. Hein. 57% des Français ont suivi la Coupe du Monde 2026.
8: Ce qui n'est pas ouf non plus.
7: Ce qui n'est pas dingue non plus. Un Français sur deux dit regarder régulièrement les matchs de l'équipe de France dans les grandes compétitions.
8: Ouais. Ce qui n'est pas ouf non
7: merci.
8: Plus.
7: 32% des Français possèdent un maillot ou une écharpe d'une équipe de football.
9: Ouais.
7: Ah. Ça, c'est beaucoup par contre.
8: Ouais.
9: Toujours quelqu'un qui a un maillot de foot.
8: Sur mon lit, chez
11: moi,
8: Tony, j'ai l'écharpe du PSG.
7: Moi, j'ai plein de copains qu'on lance.
9: Donc c'est lance.
7: 80% des passionnés qui suivent les matchs les regardent directement chez eux contre 29% chez des amis en famille.
9: C'est bon.
7: 73% des Français déclarent mettre le maillot de l'équipe de France, même pour aller chercher une baguette pendant un match. Moi, j'ai un copain, il y a un match de foot de l'équipe de France, il met le maillot, l'écharpe.
8: Ouais, ouais.
7: 41% des Français aimeraient que Zidane rentre ce soir et mette un coup de boule au Français le plus mauvais. Et 18% des Français affirment regarder les matchs uniquement parce que ça leur permet de manger des pizzas et boire de la bière sans que madame ne leur fasse de remarques.
9: Voilà.
8: Pécom.
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7: Vous aimez monsieur les Black Eyed Peas?
9: Pécom.
7: Tant mieux. Y'a Fergie, t'aimes bien Fergie?
9: Pécom.
7: Très bien. Y'a Apple, t'aimes bien Apple?
9: Pécom.
7: Ok, super. Y'a tout le monde. T'es bien réveillé?
9: Pécom.

0: l'intégralité du catalogue Netflix en une seconde.
1: Waouh. Non mais
0: tu dirais je veux tout télécharger Netflix et pas épisode par épisode. Je veux tout Netflix.
1: C'est fait. Toutes les données. Ah ouais.
2: T'imagines la vitesse.
0: Et ça y est, ça va marcher.
2: Bah oui, mais
0: alors ils vont pas, ça c'est le truc théorique. Oui. Évidemment qu'ils vont pas faire ça, mais ça veut dire qu'on peut le faire. Ça y est, c'est possible.
3: C'est ouf.
0: Incroyable.
3: C'est flippant quand même.
0: C'est moche ce mot, putain de bite.
3: Oui, oui.
1: Ouais, je suis d'accord. C'est confusion, quoi.
0: Mais je suis d'accord. En plus, c'est exactement le même mot que ce que disait le réalisateur avant chaque scène de Rocco Siffredi.
2: Vas-y, putain de bite.
0: Et je vais vous dire, 1 milliard de mégabits par seconde, c'est toute sa filmographie en accéléré.
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0: Les fans de cinéma savent de quoi je parle.
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0: au parc. J'ai bien dit ça?
1: Et comme?
2: Quoi, j'ai bien dit ça?
0: Non, j'ai bien dit deux jours et une nuit.
2: Bah, oui, bah, tu viens de le dire.
3: Là, c'est même plus qu'elle fait, là. Voilà.
2: Non, bah, c'est même plus qu'elle fait. C'est pour gagner deux jours et une nuit. J'ai dit quoi?
4: On va brancher le groupe électrogène.
2: Oh là là, excusez-moi.
0: Deux jours et une nuit au parc Astérix.
2: Mais non, elle est sur la réserve, amie.
4: Ah ouais, elle est malade.
2: Bah, alors, ma tante.
0: Astérix, pardon. C'est pour quatre personnes.
3: Elle est en économie d'énergie.
2: Oh putain, il y a la Tesla, faut la recharger. Hein.
0: C'est pour Peur sur le parc au moment d'Halloween et ça sera du 3 octobre au 8 novembre, pardon.
2: Elle a du mal dans la montée, la BYD, là, je peux te dire. Hein. Ah, c'est retombé, hein.
0: Mais
2: c'est...
0: je croyais que j'avais dit un autre mot, donc du coup j'ai bugué.
2: Qu'est-ce que vous? Pourquoi vous me regardez?
4: Ça, comme c'est...
0: Je croyais que j'avais dit deux nuits et une nuit, donc non, j'ai bien dit deux jours et une nuit. Voilà.
2: Oui, bah oui, sinon on t'aurait dit.
0: Donc vous choisissez votre hôtel, tout ça, et vous vous quittez en famille.
2: Et qu'on en finisse. Là, vous la mettez dans une attraction du parc Astérix, on la perd.
3: J'ai pas envie de rentrer.
2: Alors, merci d'être là. Elle est fatiguée. Non, mais elle est un petit peu malade.
0: Voilà.
2: Nous aurons...
0: J'ai très très mal, par contre. Là, ouais.
2: J'ai une info lunaire.
5: Ah.
2: Vous savez que le pape
0: a dit
2: que l'acte d'amour. Il a sa papa mobile. Il en a deux, même.
0: Ah, il en a deux?
2: Oui, je crois qu'il en a deux pour ce séjour.
0: S'il y en a une qui tombe en panne, c'est
2: ça? T'as tout compris, Mastouf.
0: D'accord.
2: Va pas se retrouver en Uber. Qui va l'amener? Non, il en a deux.
3: En pouce-pouce.
2: Eh bien, nous savons qui s'est occupé. Alors, déjà, j'ai appris que c'était une sœur. Mexicaine.
0: Sœur Martha, ouais. Oui, tout à fait.
2: Qui a fait sa chasuble.
0: Voilà.
2: Et bien là, on apprend que c'est une entreprise française qui a géré la Papa Mobile.
3: Ah, bon, non.
0: Oh, c'est qui?
2: Dans un instant, nous aurons le garage Germain en ligne.
4: Ah, bah, forcément.
2: Qui a géré l'intégralité des réparations.
0: Ça
2: tout à l'heure.
0: Peur.

0: si Johnny était encore en vie, il l'aurait faite. Il aurait fait cette chanson. Les spectateurs. S'il y a des spectateurs qui s'impatientent, il y a une chanson. Jules, on a fait une deuxième.
1: Mais alors, un des max. Mais alors, mais alors, la messe. Mais alors, mais alors,
2: le P c'est le S.
0: Une organisation incroyable. Imaginez si le pape va à la cantine du Stade de France. Il y a pas de pain, tout est prévu.
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0: Mais alors le pire, c'est quand même que Macron, n'a pas voulu venir à aucune messe.
4: Mmh, oui.
0: À aucune messe, en vengeance, parce que le pape ne voulait pas manger avec lui.
4: C'est ça.
0: Et voilà, donc il y a la chanson pour Macron.
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0: président. Il y aurait un bonus. Ah ouais. Il y aurait peut-être un bonus. Il y a des membres de la famille du pape Léon XIV qui ont même réclamé une bénédiction pour la famille.
1: Reviens Léon, j'ai les mêmes à la maison.
0: Vous souvenez, c'était quelle marque?
2: Le sucru.
0: C'était les pâtes.
3: Les pâtes.
0: Voilà. Ah bravo. Bah, ouais.
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0: C'est Je veux des patients zéro. Passion zero.
2: Ah, le nouveau Taylor Swift.
0: Ah, c'est le nouveau Taylor Swift. 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Déjà, avant tout le monde.

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2: Salut, c'est Europe 2, merci de nous avoir choisis tous les jours. Nous sommes là entre 7h et 11h. Merci Piet, ça s'est entendu. Quelle élégance, le gars il fait une erreur, il s'appuie sur son ordi. Ah, on dirait le gars, tu sais, bourré à 4h du mat, qui doit faire pas de bruit parce que sa femme dort et il a tapé le pied dans le lit.
3: Merde.
2: Tu sais que j'adore faire ce merde. Je le trouve.
4: Oui, mais parce que nature.
2: Non, mais parce que je trouve que merde, c'est un mot très français. Oui. Et je trouve que. Alors, c'est à la fois un petit peu vulgaire, mais finalement, pas tant que ça. C'est le petit mot de mécontentement. Et quand on est français, il y a le petit merde.
4: Il y a le putain et le merde.
2: Mais ce merde-là, il me fait rire. Parce que c'est
5: merde.
2: Celui-là, je l'adore.

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0: Ah, c'est vous dire. J'ai plus de vanne. Alors. Bon, qu'est-ce que je voulais vous dire? Dans un instant, le garage Germain, c'est une exclusivité mondiale. On apprend que les papas mobiles, puisqu'il y a des doubles, les papas mobiles ont été fabriqués et entretenus par le garage Germain. Qu'y a-t-il comme option à l'intérieur? Restez avec nous, vous le saurez dans un instant. Vous écouterez aussi Britney Spears. Nous aurons des auditeurs qui viendront nous raconter le truc du week-end.
1: Oui, leur agenda en région.
0: L'agenda week-end et puis le bac à coco qui vous permettra de partir faire un tour, peut-être.
1: Au parc Astérix,
0: vous serez deux, vous allez jouer et j'espère que vous allez gagner le séjour. Vous y allez quand vous voulez pour Peur sur le parc. Vous y allez en famille, vous avez la chambre, vous avez la nuit, évidemment, les petits déjeuners, tout ce qui va avec le dîner. Et vous avez
2: deux jours
0: pour rentrer dans le parc avec tout le monde. Pour l'instant, c'est le on n'en peut plus de Stouff.
1: Oui, j'en peux plus en fait. Alors je sais qu'il ne faut pas mettre tout le monde dans le même sac, mais c'est les livreurs quoi. Faites votre métier avec, enfin, je ne vais pas dire avec passion, mais correctement au moins. Si vous choisissez cette voie-là, faites-le correctement.
2: C'est pas une passion d'acheter.
1: Non, c'est pas une passion. Mais après, je sais que c'est compliqué.
0: Je t'arrête tout de suite. Oui. Je pense que les entreprises ont un problème de recrutement sévère et que les gens que tu as, c'est pas leur choix.
2: Non.
0: Je pense que 9 sur 10. C'est un métier en attente, c'est
1: Mais tu te souviens avant, je sais pas, moi je pensais à mes facteurs de l'époque ou qui distribuaient le courrier.
0: Ah, facteurs, c'est autre chose.
1: Passion. Mais je veux dire, ça peut être aussi dans le même sens que tu vois.
0: Il y a des gens qui ont voulu être facteurs. Avant, ils voulaient rentrer.
1: Mais maintenant, il y a de plus en plus d'entreprises en fait qui livrent.
2: Mais ce qu'il y a, c'est qu'il y a tellement de colis aujourd'hui à livrer.
1: Avec Amazon,
2: Que les gars sur la masse, forcément, t'en as qui en ont rien à foutre.
0: Les plus sérieux, moi je trouve, c'est quand même les livreurs Amazon.
1: Moi aussi, j'ai jamais de problème avec Amazon.
0: Dès que vous passez Chronopost, machin. Moi, le mec de Chronopost, la dernière fois, il n'est même pas passé
1: chez moi. C'est
0: Colissimo. Le gars, il n'est même pas passé chez moi. Il est allé le déposer directement
3: au point relais.
0: En plus, il m'a choisi un truc.
2: À 50 km.
0: Il y en a 12 autour de chez moi. Il est allé me prendre un truc. En fait, c'est ça.
1: Colis privé aussi.
0: Je pense que le gars, il est arrivé. C'était à côté du Touquet. Il y en a 10 dans le Touquet.

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1: Salut, dans un instant nous aurons, l'agenda des régions. Vous nous direz ce qui se passe chez vous, à côté de chez vous, dans quelle région nous irons, dans quelle région nous irons. Eh ben c'est pas écrit. On verra ça d'ici quelques minutes.

0: la Batmobile, quoi. Ouais. Donc ça envoie du pâté, quoi, tu vois. Alors on a mis des néons bleu, blanc, rouge.
1: Mais non. Ah
0: bah oui. Et dès qu'il passe une vitesse, ça fait une fumée blanche.
1: C'est-à-dire, ah oui, quand même.
0: Ah bah oui, bah, comme ah, bah, et puis surtout, on lui a mis une belle sono, mon copain.
1: Non, il va faire claquer qu'un coup, le pare-plein.
2: Je vais vous dire un truc. Ça, c'est un truc qu'on ne sait pas. S'il y a un autoradio et s'il y a une sono, peut-être qu'il nous écoute. Là, est-ce qu'on peut avoir une démo?
0: Bah vas-y, fais claquer qu'un coup.
3: Ça envoie
0: 3000 watts,
3: ma
4: gueule.
3: J'adore ça.
0: T'as niqué
4: la batterie, là.
0: Ouais, bon, vous avez pas arrêté de me faire chier, la baisse de son. Coupe, tu as niqué la batterie, là.
2: Vous savez que j'adore ce titre. Ouais. Non, mais c'est pas une vanne. Ouais. Et je pense qu'il y a plein de gamins dans le monde qui sont revenus à la religion avec ce titre.
0: Bah, c'est lui qui m'a demandé le remix, là.
2: Comment ne pas te louer. J'adore ce titre.
0: Bon, c'est vraiment joli, mais bon.
2: Et alors, vous
0: écoutez. Bon, non, bah attends, c'est bon, j'ai autre chose à foutre, là, j'ai du boulot, donc je vous laisse. Je dois m'occuper de la voiture de Céline Dion.
2: Ah, bah alors, je ne savais pas non plus. Donc, Céline Dion, c'est vous aussi, ça va être quoi comme voiture?
0: Ouais, c'est plus simple, hein, ça sera un déambulateur.
5: Oh,
0: allez, à bientôt au service, j'ai du taf.
2: Il n'y a pas de respect. Ah, respect, il est au vestiaire. Merci le garage Germain. Quand vous voulez, on se rappelle.
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2: Bonjour, voici Britney. Britney Beach. Ben juste après tout ça, on est passé.
3: C'est Peach maintenant.
2: Un grand écart, hein. C'est vrai. C'est vrai que je l'ai vu en photo, c'est plus Britney Peach. Des fois, j'ai elle rit.

0: C'est bon, on a compris, monsieur le président.
1: C'est Europe 2. Dans un instant, nous aurons le bac à coco. On va faire vite, on a des auditeurs qui ont des choses à nous raconter sur ce qui va se passer chez eux ce week-end. Allez, on commence. On a Valentin, mon petit Valentin. Comment ça va?
2: Salut, l'équipe.
1: Salut Valentin, salut. Bienvenue sur Europe 2. Alors Valentin, il nous vend quoi? Alors qu'est-ce qu'on va faire ce week-end et on va où?
2: À Soissons dans l'Aisne.
1: Ah très bien, je connais, j'ai fait de la radio à Soissons.
2: La fête du haricot ce week-end.
1: Alors bon, alors.
3: Oh, ça c'est pointu ça.
1: Moi quand j'y étais, j'étais sur une radio qui s'appelait CSM.
3: Je suis interdit de séjour là-bas.
1: Pourquoi?
3: Ouais, haricot. Si vous m'emmenez là-bas, c'est la troisième guerre mondiale.
1: Il y a plus de 60. Si vous emmenez Pietre au week-end des haricots, là, je sais pas comment ça s'appelle.
3: Ah, le vase de Soissons, il va repéter, je pense.
1: La ville, elle disparaît.
4: Le ballon de baudruche.
1: Mais qu'est-ce qu'il y a là-bas à la fête du haricot?
2: Il y a des animations, des ateliers, il y a un défilé dimanche matin dans les rues de Soissons.
1: Haricot. Mais un défilé
2: tout
1: de
2: long du week-end.
1: Mais un défilé de quoi? C'est la fête du haricot. Vous allez faire défiler quoi?
4: Des haricots.
2: Un haricot en peluche.
3: Ah, c'est la mascotte.
1: Un seul haricot.
2: C'est la mascotte.
1: Ah oui.
3: Mais c'est quoi les haricots que vous faites chez vous? C'est les petits, les gros?
1: C'est les cocos, je crois.
3: C'est Paimpol.
4: Non, c'est Paimpol.
2: Des blancs, haricots blancs.
1: Haricots blancs.
3: Ah, si, ouais.
1: Et qu'est-ce qu'il y a comme stand, par exemple?
2: Ah, des animations, des ateliers de...
1: Et de quoi?
2: De produits locaux, des petites animations pour les enfants, des concerts.
1: Ah, il y a des concerts?
2: Ouais, mais c'est les chanteurs locaux, c'est pas...
1: C'est les pétomanes.
4: Il doit y avoir un petit record du monde, là, celui qui mange le plus de...
2: C'est pas les NMA, quoi.
1: Vous avez... Oui, bah non.
4: Oh, tu sais.
1: Vous avez... Bah, de toute façon, les NMA, Martin, ça ressemble quasiment à la fête du haricot. Hein. Je vais te dire un truc, il fut un temps, il y avait des stars, maintenant. Ouais, bon, bah, ouais, demande même s'il n'y aura pas plus de stars à la fête du haricot.
4: C'est vrai.
1: Vous attendez du monde?
2: Oui, parce que chaque année, il y a environ 50 000 visiteurs, quoi.
3: Mais oui, ça cartonne, ces trucs-là. Hein.
1: Mais je sais bien, mais 50 000 visiteurs, c'est pas rien.
3: Et pour le pape
2: sur 3 jours.
1: Et vous savez que ça peut prendre du monde au pape, ça.
3: Oui, oui, oui. Pour que le pape, il passe une tête, là-bas, à la fête du haricot.
1: Ah, non, mais surtout, le pape, il va avoir un petit trou, là, dans le Stade de France. Je veux dire, pourquoi ils sont pas venus? Bah, c'est la fête du haricot.
3: Ils sont là-bas.
1: Ah, oui, quand même. Salut, bon Valentin, je t'embrasse.
2: Salut à
1: bisous
2: tous
1: mon ami, on a qui d'autre? Allô, bonjour, passez-moi Mélanie. Bonjour ma petite Mélanie.

0: les jeux de lumière à fond, les ballons, et puis allons, on s'éclate.
1: Oh, ouais, top.
2: Et vous attendez combien de personnes?
0: Alors, il y a une centaine. Non, peut-être pas, on n'est pas un si grand village. Il y a une centaine d'adhérents, et après, la pub est faite pour que les gens d'extérieur viennent.
2: Ah, moi, je veux que les gens viennent chez vous. On n'est pas obligé de faire du roller si on veut, on veut kiffer. Si, on est...
0: Oui, non, vous pouvez venir. Il y a une soirée, il y a une piste de danse, en fait.
3: Voilà. Parce que le Madison en roller.
2: Non, mais c'est. Ouais. Hey, c'est très bien. Redonne-moi la date, redonne-moi l'heure et redonne-moi l'endroit.
0: Alors, donc, ça se passe à Rumji, ce samedi 26, à partir de 19h, il me semble.
2: Allez, très bien. Ouais. Eh bien, très bien. Tu sais quoi, je ne serai pas là, mais de tout cœur, je serai avec vous. Ok, mais prévoyez un médecin quand même, parce que à mon avis, il peut y avoir des gens qui peuvent se faire mal. Oui.
0: Bisous,
2: Mélanie.
3: Bon week-end.
2: Charlotte, elle nous emmène où, ma petite Charlotte?
4: En Vendée, à Saint-Jean-de-Mont.
2: Qu'est-ce qu'il y a de beau à Saint-Jean-de-Mont? Qu'est-ce qu'on va faire ce week-end?
4: Ce week-end, il y a Caval Océane, samedi et dimanche. C'est un grand événement épique, épique d'ailleurs, sur les plages de Vendée, avec des concours de sauts d'obstacles, de dressage, de spectacles, de balades à dos de poney. Donc c'est plutôt sympa, surtout quand il fait beau.
2: C'est super. Donc vous amenez les animaux. Donc les gens, ils viennent. Il y a des animaux que vous amenez pour les balades et des gens qui viennent avec leurs animaux?
4: Exactement, tous ceux qui font les concours de saut ou de dressage viennent avec leurs chevaux. Et ensuite, il y a les centres équestres sur place qui proposent des balades pour les enfants. Ouais. Sinon, c'est des compagnies de spectacles également qui proposent des événements.
2: Vous allez avoir beau temps en plus, à mon avis, ça va être une tuerie. Ouais. Je te fais un gros bisou.
4: Ouais, je pense que ça sera pas mal.
2: Je t'embrasse fort. Donc, c'est ce week-end, c'est quand?
4: Oui, bisous à tout le monde. C'est ce week-end, samedi et dimanche.
2: Allez, samedi et dimanche. Eh ben, je ne viendrai pas, mais je ne peux pas. Mais je penserai à vous très fort.

0: Au parc Astérix.
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30: Ouais, profitez-en. Je tiens à ceux qui vont peut-être aller faire un tour au parc Astérix en famille, avec qui ils veulent, pour 4 personnes, une nuit d'hôtel, 2 jours pour Peur sur le parc. Nous avons Vanessa. Bonjour, ma petite Vanessa.
31: Bonsoir. Bonjour.
30: Coucou. Oui, bonjour. Coucou, Vanessa. Bonsoir. Vanessa dit bonsoir le matin. Elle est comme ça, Vanessa. Bonsoir. Bonne nuit. Qui inquiète-vous? Vanessa, tu habites où, ma petite Vanessa?
31: Alors, j'habite un petit village qui s'appelle Ognon, en Haute-Savoie.
30: Eh oui, et dès que tu rentres dedans, pan.
32: Ouais, les chasseurs, voilà. Dans l'oignon.
30: Ouais, les chasseurs, à chaque fois, bien oui, évidemment.
32: Pan dans l'oignon.
30: Allez. Tu choisis qui?
33: Tu passes par où? Bah, tu rentres dans l'oignon et à...
30: Vas-y, tu choisis qui?
31: Moi, Corentin.
30: Allez, mon petit Corentin, allez, papier, go. Stylo, on a Thomas.
32: Oui. Tu sais qu'ils ont été chercher du pont de Ligonnès? Ils l'ont eu dans l'oignon finalement.
30: C'est drôle. C'est drôle, c'est marrant, ils l'ont eu dans l'oignon.

0: C'est marrant. Tu vois bien Michel Marie dire, on a retrouvé Xavier Dupont de Ligonnès. Ils l'ont eu dans l'oignon. Si, c'est bien. Et nous avons Thomas qui va choisir qui ?
1: Salut Coé, salut toute l'équipe. Moi, je choisis Coé.
0: T'habites où, Thomas ?
1: J'habite à Gondecourt, à côté de Seclin.
0: Moins drôle.
1: Ouais, à côté de Lille.
0: Oui, je connais bien Seclin, je connais bien. Seclin, alors, attention, on va devoir trouver un sport, quelque chose de gras, quelque chose qui est dans le jardin, un appareil électrique, une personne moche. Allez. Donnez-nous une lettre, vous allez voir, je vais triompher ça, je vous emmène au parc Astérix.
2: Bon, la lettre M.

0: je vais triompher ça, je vous emmène au parc Astérix.
1: Bon, la lettre va. M.
2: Koé est parti très vite, mais tu
0: j'ai rien.
2: M et tu n'as rien à côté.
0: J'ai rien.
2: Bah alors.
1: Déjà fini, il était parti dans le couloir.
0: Allez, oh l'eau, pas.
3: C'était, c'était long.
4: T'étais déjà dans la bagnole, toi.
3: Ah ouais, bien, je pars ton week-end, moi.
0: Allez, on y va, on y va. Un sport.
3: Muscu.
0: Matation.
1: On nous dit voilà.
4: C'est les maths.
2: T'avais la marche, hein. Tout simplement.
0: Mais ouais, bien sûr. Ah, oh là, oui, bien sûr. Ensuite.
3: La maillot, quelque chose de gras, maillot.
2: Oui.
0: Très bien. Et moi, j'ai mis une meule de fromage. Une meule,
2: ah, si, bah, si.
0: Oui, ouais, bien sûr.
1: C'est pas la meule qui est grasse, c'est le fromage. Fromage,
0: ouais. Bah, une meule de fromage, c'est gras. Dans le jardin.
3: Motoculteur.
0: Un mouton.
2: Ouais.
0: Ah, ah,
2: oui.
0: Ah, un mouton dans le jardin.
2: Oui, oui.
0: Bien sûr, bien sûr. Un appareil électrique, Motorola.
1: Mais non, mais Motorola, c'est une marque, c'est pas un appareil.
2: Bah ouais, c'est pas un appareil.
0: Non, non, une moto, alors. Non, une moto électrique.
1: Non, mais trop tard, t'as mis Motorola.
0: Bah, moto, bah, t'as qu'à prendre
1: un bout. Motorola.
0: T'as qu'à prendre un bout de ta réponse. J'ai pas dit Motorola, j'ai moto, moi, moto, elle est Rola.
1: Elle est Rola. Elle était plus là, elle est Rola.
4: On me l'avait volé.
0: T'as mis quoi, toi?
3: Meule.
0: Non, t'avais dit motoculteur.
3: Motoculteur.
0: Et électrique.
4: Bien sûr que si. Avec une rallonge dans le champ.
0: Je crois pas du tout.
1: Mais bien sûr que si, il y a des petits motoculteurs électriques. Bah, oh, pas à moi, les gars.
3: Ouais, mais c'est vrai, bah, regarde.
0: Une personne moche, McDan.
3: Moi,
2: ça marche. Ça marche. C'est qui, McDan?
0: Roland McDan.
2: Ah.
0: Bon, combien ça fait? C'est lui?
2: Ah, c'est Corentin.
0: Bah, oui, c'est Corentin. Ouais, Corentin, ouais. Ça fait gagner Vanessa, ma petite Vanessa. Et bam, dans l'audio, on les place. Tu vas gagner le parc Astérix. Allez, regarde, elle en pleure de joie. Tu gagnes avec, tu vas y aller avec qui?
5: Avec mes enfants.
0: Ah bah c'est super, voilà. Le week-end, quand vous voulez, deux la nuit d'hôtel, deux jours pour peur sur le parc. Je veux des photos. D'accord, je vous embrasse fort, bisous.
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0: Quelle belle semaine.
6: Le matin, c'est déjà assez compliqué comme ça.
0: On se fait un bisou dans un instant, c'est Europe 2.

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1: C'est Europe 2, je vous fais des bisous. Demain, tout le monde repose. Stouff va s'occuper de suivre le pape derrière le cortège. Je vous dis, il va y avoir des millions de gens qui vont voir une belle personne à côté du pape et qui diront « Mais qui est le mec en blanc à côté de Stouff ?» Voilà, c'est un bel événement. Il n'y aura que de l'amour ce week-end. C'est une belle chose. Ça va changer de toute cette violence dont on entend. Je n'en peux plus dans cette violence. Maman, viens me chercher. Là, je n'en peux plus. Bisous Stouff, bisous.
2: Bisous
1: Pietro, bisous Corentin, bisous à vous tous, bisous Vito. Mon petit Théo à la vidéo, vous avez fait de très belles choses,
2: on a tous bien bossé. On se revoit.
1: Ah ouais, ailleurs,
2: oui,
1: pareil,
2: oui, oui,
1: j'avais fait. J'étais déjà en week-end, j'ai mis de la crème à bronzer, moi. Allez, bisous. Fais comme. A tout de suite, bisous.
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1: 2. À tous ceux qui disent, là, on est sur une robe rouge grenat reflet framboise d'une belle intensité. L'attaquant bouche est dynamique, éclatante, le corps est soyeux, délicat, superbe. 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

Tiens, sur Europe 2 Pays de la Loire, il faut qu'on parle de cette rumeur. Au Hellfest, à Clisson, il y a une rumeur comme quoi, pour la 20e édition l'année prochaine, il pourrait y avoir ce groupe Green Day. Ils sont ici, en tout cas, sur Europe 2 Pop.

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1: Sur Europe 2, Pays de la Loire, nouveau titre d'Olivia Rodrigo à découvrir. Le titre de l'album a même été dévoilé après avoir été peint sur un mur rose à LA, Los Angeles, Drop Dead. Ici à LA, Loire-Atlantique, pas besoin de l'écrire sur un mur. Hein. Bah oui, vous le découvrez grâce à Europe 2, Pop Radio.

Allez, profitez de votre pause déj. Vous êtes passé à la boulangerie récupérer le petit poulet crudité qui va bien. Puis bien sûr, la playlist Pop Europe 2 est là pour vous accompagner sur les bords de Loire de Maine avec un très très beau séjour à gagner dans les prochaines minutes. Peut-être après Cyril et Tovlo Stromae sur Europe 2 Pop Radio.

0: On sait très bien que c'est pas normal cette chaleur et ce soleil en plein mois de septembre, mais c'est vrai que ça fait du bien en tout cas. Avec ma playlist Pop Europe de The Fray dans les prochaines minutes et Ugel.
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2: Bon, pour ça, je dis bonjour à Océane d'Angers. Bienvenue sur Europe 2, Océane.
3: Merci, bonjour.
2: Bon, imagine, Océane, ce week-end, tu prends la direction de Pornic, mais pas pour une simple balade sur le port. Non, là, tu poses tes valises à Alliance Pornic, t'as l'assaut. Pas mal.
3: Wow, pas mal, carrément.
2: Eh bien écoute Océane, je t'offre ton week-end dans cet hôtel 4 étoiles face à l'océan avec soin du haut inclus. Bravo à toi Océane.
3: Merci, c'est super, merci beaucoup.
2: Bah, profite bien de ce week-end à deux. Allez, et en plus, attends. C'était ton anniversaire à mardi.
3: Oui, c'est un beau cadeau. Merci beaucoup.
2: Eh bien bon anniversaire, voilà, Europe 2 te régale pour ton anniversaire. Je suis très heureux. Profites-en bien Océane. Profites-en bien, je te souhaite un bon week-end du coup.
3: Merci, bah, ils sont super bien.
2: Ah bah tu m'étonnes. Profites-en bien. Bon, j'ai 30 000 euros à vous offrir aussi, je vous en parle très très vite. Et ma playlist Pop Europe 2 qui continue. Charlotte Cardin dans les prochaines minutes et Justin Bieber sur Europe 2 Pop Radio. 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

Au Mans, place de la République, grand soleil aujourd'hui. Franchement, ça fait du bien hein, sur Europe 2 Pays de la Loire. Mais profitez-en puisque la semaine prochaine, ce sera beaucoup plus frais. Profitez-en avec ma playlist Pop Europe 2 pendant la pause déj. Stromae ou encore Temper City dans les Pays de la Loire sur Europe 2 Pop Radio. 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

soleil dans les Pays de la Loire encore aujourd'hui sur Europe 2. Peut-être que demain vous allez en profiter pour aller peut-être sur la côte atlantique, pour en profiter encore à Pornic, à La Baule. Bien sûr, avec ma playlist Pop Europe 2 pour vous accompagner. Manon Lisa, ce titre, il respire l'été. C'est le petit pêcheur sur Europe 2 Pop Radio. C'est l'histoire d'un petit

0: dans les prochaines minutes dans ma playlist Pop Europe 2. Et Miley, oui, c'est pour vous motiver cet après-midi. Allez.
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1: Oui, sur Europe 2 Pays de la Loire, la semaine dernière à 8h20, Véronique à Olonne-sur-Mer, elle n'en revenait mais tellement pas.
2: Oui, allô ?
3: Véro, quelle est la seule radio ?

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Pendant ce classique Pop Europe de Jessie J, j'ai aussi Viennet, son dernier titre d'or et d'étain à suivre sur Europe 2 Pop Radio.

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Dans les Pays de la Loire, sur Europe 2, c'est un duo qui a marqué notre été. Tove Lo, oui, en collab avec Stromae, c'était inattendu. Ils ont sorti ça juste avant l'été. C'est Des Fleurs qui vous a accompagné sur la côte atlantique tout l'été. Et toujours ici, cet après-midi, sur Europe 2 Pop Radio. Évidemment.

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0: Belle douche, voilà, c'est important, histoire de se remettre les idées en place avant de rentrer à la maison. Vous avez même une laverie sur place, histoire de rentrer chez vous avec des vêtements aussi propres que votre conscience.
1: Si, pas mal.
2: J'ai ri, mais c'est drôle ça. J'ai testé pour vous, attention, autre son, ne riez pas.

0: Ah, même le rythme,
1: il tient la note, hein, pour un canard. Pour un canard, il chante bien. C'est pas l'animal de France Tonnerre qui fait
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0: 3, 2, 1. Top. Ophélie, tu es factrice.
1: Je suis factrice.
0: T'habites en Picardie, c'est ça?
1: En Vendée.
0: Ah d'accord, c'est joli.
1: Très joli.
0: Ouais, t'es partie en vacances en Vendée chez toi?
1: Pas du tout.
0: D'accord, est-ce que tu aimes les enfants?
1: J'en ai trois, donc je peux pas dire le contraire.
0: Tu viens de leur prénom?
1: La grande s'appelle Lucie, la deuxième s'appelle Anaïs et le troisième s'appelle Enaël.
0: D'accord, le troisième il est jeune?
1: Très jeune.
0: Il a quel âge?
1: 2 ans.
0: Gentil à cet âge-là?
1: Tout à fait.
0: D'accord, bon c'est bien, tu te débrouilles bien. Hein.
1: J'espère que ça va continuer.
0: Tu crois que tu vas gagner les 200 euros?
1: Je vais tout faire pour.
0: Ton mec serait content?
1: Totalement.
0: Excellent! Tout est prêt pour ce week-end, tu sais ce que tu vas faire?
1: Pas du tout.
0: Est-ce que tu vas
1: ça
0: voter?
1: Va être au feeling.
0: Est-ce que tu vas voter Zemmour?
1: Absolument pas.
0: Ah d'accord, tu t'aimes pas la politique?
1: Ça me plaît pas trop.
0: T'es plutôt extrême gauche?
1: Je préfère pas répondre à la question.
0: D'accord, t'aimes pas parler politique, c'est très bien, tu te débrouilles super bien. Vraiment, je pense que tu vas les avoir l'argent, c'est pour toi. Hein, je pense que on est d'accord?
2: On est d'accord, c'est passé.
3: Bravo!
0: Bravo! Ah mais faut pas lui faire deux fois, elle, c'est pas une vito, hein. Je peux te dire attention, hein. Là, tu gagnes 200 euros pour toi et ton chéri, je t'embrasse très très fort ma belle, bisous.
1: Super, merci beaucoup.
0: Bravo ma factrice. Bisous.

0: C'est comme ça que vous démarrez le week-end. Bienvenue sur Europe 2. C'est Coé sur Europe 2, 15h30, 18h avec toute l'équipe. On va ouvrir dans un instant la boîte à Pookie. Je peux vous dire, ça dénonce. On écoutera aussi Freya Sky sur Europe 2.
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4: Au cas où on se reverrait pas d'ici là, je vous souhaite une bonne soirée et une excellente nuit.
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0: Là, je l'ai pas avec moi, donc est-ce que je peux palper?
1: C'est maintenant que vous distribuez les ardoises, les gars. C'est maintenant qu'on distribue les ardoises. Zimor Canibar.
2: Ah, il se marre hein, pendant l'émission.
1: Il me regarde, l'assistant de prod, il fait me regarder, il fait que les hommes parce que j'ai essayé.
3: C'est parce que tu l'as fait rigoler, son temps.
1: Ah oui, j'ai fait rigoler, bah oui, évidemment. Il est nul, tu vas pas rester.
4: Donc il faut qu'on note à qui on pense.
2: Préparez-vous, jeune homme, à aller rejoindre la grande file de demandeurs d'emploi.
1: Et qu'est-ce que je fais de ça?
0: C'est un tableau, ça.
1: Non, pardon,
5: j'ai donné une ardoise.
1: Mais t'es complètement con, t'es bourré aujourd'hui.

0: à plein nez. Donc je pense que celui qui a mis la pauvre vapoteuse goût Ragnaslip, c'est, je pense, de mon Corentin, oui.
1: On n'a pas pensé à un scénario.
0: Quoi ?
1: Corentin lui-même ?
2: Non.
1: Qui aime bien de temps en temps.
3: C'est pour ça que
2: c'est pour ça que
3: Corentin.
2: Je l'utilise.
0: C'est quand il a plus de nicotine, il a remis dans le ça lui redonne un goût.
4: Ça recharge.
0: Alors, on va commencer par élimination.
1: Et personne n'a pensé à Stouff, mais bon.
0: Bah justement.
2: Moi,
0: je pose la question. Non, Stouff, c'est une jeune femme, elle est élégante, et je pense que pas une seconde elle la mettrait dans sa culotte, mais je vais quand même poser la question. Stouff, est-ce que c'est toi ? Non.
5: Non, j'aurais pu confondre avec autre chose, mais non, c'est pas moi.
0: Oh, non, ça, non, j'en suis jamais été sûr. Corentin, est-ce que par pur sadomasochisme, tu te le mettrais toi-même dans ton propre slip ? Mais encore une fois, tu fais ce que tu veux. Moi, je suis pour la liberté des gens.
2: Je viens de faire un week-end festif.
0: Donc toi-même, tu sais.
5: Festif ? Pardon.
2: Je reviens avec une sinusite, ce qui peut expliquer cela. Mais ce n'est pas moi, évidemment.
0: Il reste.
4: T'es sûr, hein ?
2: Bah oui. Oh bah non, je la trouvais plus, elle est là.
0: Donc vous êtes à 3 à dire que c'est moi.
2: Ouais. C'est sûr, c'est toi.
0: Alors je vais être honnête avec vous. Je l'ai beaucoup fait dans une autre radio.
5: Ouais.
0: Quasiment tous les jours.
2: Mais celle-là, elle est trop grosse.
0: Quasiment tous les jours, et à chaque fois que je voyais, faire. Je riais.
2: Parce qu'il adorait en plus.
0: Eh bien, comme j'aime les traditions.
2: C'est toi,
0: d'accord. Arrête. C'est pas moi.
4: Ah d'accord.
2: Merci beaucoup.
5: Donc il nous reste qui ?
3: Depuis le début, c'est lui.
0: Il reste Vito.
3: On le voit pas venir lui.
0: Il reste Pietre.
2: Oui, ouais.
0: Je pense que Pietre c'est une évidence.
5: Il reste Tony, non ?
0: Je pense que Pietre c'est une évidence, et moi je vous dis, vous l'avez pas vu venir, c'est Tony. Je vous le dis.
3: C'est vrai que c'est bien son genre à faire ça pour.
4: Alors c'est pas vrai du tout.
3: Menteur.
4: À la rigueur, je me gratte et je fais les pattes après, mais sinon non.
5: Oh oh,
3: ça tu l'as fait d'ailleurs.
1: Ouais, déjà, non.
0: Qui voudrait être éliminé ? On élimine Vito, on essaie de voir si c'est lui ou pas.
5: Allez.
0: Monsieur Vito.
3: Je suis sûr que c'est lui.
5: Non, toi tu dis trop ça.
0: Que c'est vous.
2: Vito, si c'est toi, mon gars.
0: Qui avait mis.
2: Je chie dans ta bonne épouse, quoi. Mais vraiment. Mais sans rien te dire.
0: Je chie dans ta Et je tente de remettre le micro. Et vous entendrez.
2: Et je la remets.
0: Et quand Vito va parler. On t'entend pas, Vito.
1: Une petite odeur, là.
0: Allez, à vous.
1: Alors, Pierre dit que souvent je suis fourbe et que je le fais. Voilà, on peut ne pas penser à moi.
4: Ça, c'est vrai, quand même.
1: Et en effet. Mais c'est pas moi.
2: Ah,
0: mais
2: ouais,
0: hey, je vous l'ai dit, c'est entre Pietre et Tony.
4: Mais il reste
0: c'est
4: toi une... aussi. Hein.
0: Non, je viens de vous dire que c'est pas moi.
4: Ah,
0: mais
4: c'est pas
0: tu
4: toi.
0: Suis l'émission.
4: C'est pas toi.
0: Tu suis.

0: Jérémy Desideratis. Salut Jérémy.
1: Salut Quentin, bonjour à tous. La semaine se termine un peu comme elle a commencé, c'est-à-dire au soleil. Grand ciel bleu au programme de la météo juste après les infos. Ne vous résignez jamais à la guerre. C'est le message lancé par Léon XIV depuis l'Élysée. Arrivé à Paris ce matin, le pape entame 4 jours de visite en France. Dans son discours, le souverain pontife a également dénoncé plusieurs dérives de la science et de la technologie, comme les manipulations génétiques, l'achat d'organes ou encore la GPA. Léon XIV va sillonner les rues de Paris dans les prochaines minutes à bord de sa papa mobile. Et pas d'inquiétude justement pour la mythique voiture du pape, ce n'est pas une Volkswagen. Le constructeur allemand annonce aujourd'hui que 2 800 000 véhicules font l'objet d'un rappel dans le monde en raison d'un risque de corrosion de la direction Golf Tiguan ou encore des Q3 de chez Audi. Plusieurs modèles produits entre 2013 et 2024 sont concernés. Direction les assises dans l'affaire de la mort du jeune Thomas à Crépol. 11 jeunes sont renvoyés devant la cour criminelle pour meurtre avec la circonstance aggravante de racisme envers la race blanche et la nation française. Tous nient avoir porté le coup fatal au jeune Thomas Perotto décédé dans la Drôme lors d'une rixe en novembre 2023. Et puis côté ciel, c'est une nouvelle journée à vivre avec les lunettes de soleil sur le nez. Pas un nuage ou presque n'est présent cet après-midi encore. Le mois d'octobre approche doucement, pourtant le thermomètre affiche des valeurs dignes d'un mois de juillet. Comptez 28 degrés par exemple en ce moment à Paris, 29 à Angers, plus de 30 degrés à Nantes ou encore du côté de Toulouse. Et des valeurs en baisse pour demain où les nuages vont faire leur retour dans la moitié ouest. Passez une excellente après-midi avec Europe 2.
0: Merci Jérémy. Qu'est-ce que vous souhaiteriez faire avant votre mort ? Il y a des dernières volontés qui sont plus spéciales que d'autres. On en parle après Martin Garrix sur Europe 2.

0: Non, mais non. Non,
1: le pauvre Marie, surtout.
2: Comment?
1: Le pauvre Marie, la compagne.
3: Ah, il perd tout, lui.
1: Ah, bah oui.
2: C'est-à-dire, autant 183 hommes, autant cette dame n'a pas un problème de santé, mais d'un autre côté, quelle santé?
1: Ouais.
2: C'est là.
0: Je dirais pour aller voir juste ailleurs pour voir ce que ça fait, mais là, c'est 183, quoi.
2: Eh bien, nous allons jouer au Fuck, Marry and Kill. Je vais vous donner trois noms de personnes. Le principe est simple. Il y en a une, vous allez me dire laquelle vous aimeriez coucher une seule fois, celle avec qui vous aimeriez vous marier et celle que vous seriez prête à tuer. D'accord ?
3: Okay.
2: Nous allons commencer par mon petit Corentin. Corentin.
1: Ouais.
2: Shakira, Dua Lipa, Charlotte De Witt.
3: Oh ! Ça, ça va,
1: Shakira,
3: la chance,
1: Dua Lipa et
2: Charlotte De Witt. Coucher une fois.
3: Ah oui, je les ai là.
1: Shakira, parce qu'elle me saoulerait là à la fin.
2: Mariée.
1: Mariée, Dua Lipa. Ah non,
3: mais
1: non,
3: non, non, elle va pouvoir disparaître. Mais non, non. Eh oui.
1: Non, non.
0: Vas-y, recommence.
3: Recommence.
1: Attends.
2: Bah, et qui? Ah bah, c'est ça. C'est
1: Charlotte De Witt, je me marie avec elle.
2: Ouais. D'accord. L'amour une fois.
1: L'amour une fois.
0: Dua Lipa.
1: Ouais, Dua Lipa.
2: Et tu serais prêt à tuer?
1: Ah, on peut
3: plus.
2: Ok.
1: Et même sa dernière musique, c'est moi.
2: Pietre.
3: Oui.
2: Jennifer Ayash. Mademoiselle de Superbus.
3: Ouh là là.
2: Nat, ma chérie.
3: Oh,
2: Kim Kardashian.
3: Bon, Kim Kardashian, déjà, ça dégage.
2: Quoi?
3: Je n'aime pas, j'ai jamais
2: kiffé. Donc, elle quitte la surface de la Terre.
1: C'est là que ça devient intéressant.
3: Allez. Parce que j'ai
2: alors, il te reste faire l'amour une fois et te marier.
1: Ouais.
3: Vas-y, mon grand.
2: Ouais, vas-y, bon grand, t'es grand. T'es grand.
1: Allez,
3: t'es fort. Les deux à marier, je pense qu'elles doivent être un peu chiantes.
2: Ah.
1: Non.
3: Bon, écoute, je.
1: Je me lance.
3: Je garde Nat une soirée et je me marie avec Jennifer Ayash.
4: Non, c'est pas garder une soirée. Non, dis la vraie phrase.
3: Hein. Autour de nos joueurs, on a des passions communes.
2: C'est pas le jeu, hein.
3: Pourquoi ça tombe sur moi?
2: C'est pas avec qui tu joueras au poker. Hein.
0: Ils font un herbier ensemble.
2: C'est avec qui tu ferais l'amour juste une fois et.
3: Bon, Nat, juste une fois et je te la laisse le reste du temps. Bah comme ça, tu l'as pour le reste de ta vie.
2: Oui. On va entendre ça.
0: Ah,
2: Stouff,
0: ouais.
2: Stouff, je te redis la règle. Je te donne trois noms. Avec qui tu ferais l'amour une fois, avec qui tu te maries et qui tu tues.
0: Ouais.
2: Le patron d'Europe 2.
0: Lequel?
3: Celui que tu sais.
2: Celui que tu sais. Tom Cruise, Brad Pitt.
0: Facile. Bah, je me marie avec le patron de la radio.
1: Ah, ouais.
3: Ah bon?
5: Bonne situation, c'est normal.
2: Avec qui tu ferais l'amour juste une fois?
0: Tom Cruise. Je fuck Tom Cruise.
2: Ah, tu butes Brad Pitt?
0: Et je bute Brad Pitt, toi, lui, rien à foutre.
2: Ah, okay,
5: ah bon?
2: Tony.
0: Ah, franchement, j'aime pas.
5: Ah, moi, c'est Brad Pitt.
2: Oui, mais tu sais pas, non, j'ai changé quand même. Tony, Gillo, Salma Hayek, Pamela Anderson.
5: Gillo, Salma Hayek, Pamela Anderson. Gillo, non, Gillo, je la tue.
1: Moi,
5: je l'ai déjà rencontré, elle est très jolie.
0: Attends, c'est quoi les noms que t'as? T'as Gillo, t'as qui?
2: Salma Hayek, Pamela Anderson, allez vite.
5: Pamela Anderson un soir et Salma Hayek, je me marie.
2: D'accord, si,
3: raison,
2: ok, j'aurais fait comme lui. Vito,
3: oui.
2: Ta chérie.
1: Bah facile, mec.
2: Écoute,
3: ta mère.
2: Écoute, ta chérie. La sœur de ta chérie.
3: Ah oui.
2: La mère de ta chérie.
3: C'est impossible. Impossible.
2: Alors je redis, Charlotte, la sœur de Charlotte,
3: non, c'est impossible.
2: La mère de Charlotte.
3: Je peux pas répondre. T'as pas,
2: t'es obligé, écoute, t'es obligé, t'es obligé. Il y a Gillo qui arrive derrière, bon, celle qu'il veut tuer.
3: Ma chérie, je me marie, je vais déjà pour commencer.
2: Juste une fois, tu fais l'amour avec qui?
1: Ah, pour la perte, moi je prendrai la
2: mère. Si tu dis la mère de Charlotte, c'est
3: que. J'ai pas entendu.
2: Il a dit qu'il veut faire l'amour une fois avec la mère de Charlotte.
0: Non,
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2: C'est le devine qui c'est, on appelle des Claude aujourd'hui. C'est parti. Attention.
3: À quel âge, Claude?
2: Ouh, Claude, pour moi, c'est plus de 60 ans.
4: C'est mixte.
3: Ouais, c'est 60. Plus de 60.
4: C'est mixte aussi.
2: C'est mixte.
3: Ah ouais.
5: C'est une intelligence artificielle aussi.
2: Ah ouais. Oui, ça a remis un coup de jeune.
3: Ah, mais des fois, il est un peu en retard.
6: Allô?
2: Allô, Claude?
6: Oui.
2: Bonjour, devine qui c'est?
6: Devine qui c'est?
2: Oui.
6: C'est André Ralu?
2: Eh oui, c'est André Ralu!
6: Alors, qu'est-ce que vous devenez, les Ralu?
2: Bah, ça va, nous, chez les Ralu, ça va, bah, j'appelais pour dire bonjour.
6: Oui. On a parlé ce matin, dis donc.
2: C'est vrai?
6: Vous dites... Oui, on a dit les Ralu, il y a longtemps qu'on les a appelés.
2: Pas vus, et les Ralu, ça fait longtemps qu'on les a pas vus.
6: Oui, c'est ça. Donc, comment allez-vous?
2: Ça va très bien. Bon, comme à nos âges, quoi.
6: À nos âges, qu'est-ce qui nous arrive à
2: bon,
6: nos âges?
2: Bon, des petites douleurs, hein.
6: Ah, des petites douleurs. Pas toi, André, là, t'es un sportif.
2: Ah oh, oui, mais j'ai les ligaments un peu le genou, la hanche.
6: Ah, bien.

0: Maintenant qu'elle a des genoux neufs, ça va.
1: Eh ben, ah, tiens, voilà, bah voilà, bah, je vais peut-être y passer aussi. Hein. Peut-être y
0: aller. Elle s'est fait opérer au mois de mars là, du deuxième genou, là.
1: Ouais.
0: Et bon, bah là, elle a souffert plus qu'au premier.
1: Ah,
0: parce
1: ben ça.
0: Il y a eu une infection, alors.
1: Oui, heureusement qu'il n'y en a que deux, hein.
0: C'est ce qu'elle dit. Je vais te la passer, elle va te raconter ça.
1: Ah, ouais, Marie, oh. Non, mais pas trop long quand même. Hein. Oui, ça va.
2: Comment tu vas, toi?
1: Ah, bah, ça va.
2: Et ta moitié?
1: Ouais, bah, ça va, là.
2: Ça va, Nicole?
1: Ça dépend quelle moitié. Il y a une partie, la moitié du haut, ça va. La moitié du bas, ça va moins bien.
2: Alors, bon. Non, mais bon, vous êtes toujours dans votre maison, quand même?
1: Oui, toujours.
2: Oui.
1: Alors, les genoux, donc?
2: Oui, bah, les genoux, bon, mon premier genou,
1: ça fait deux ans
2: qu'il a été opéré, il n'y a pas eu de problème. Ouais. Enfin, j'ai eu les réactions normales. Tout le bazar, mais ça s'est bien passé.
1: Ah, oui.
2: Par contre, le deuxième, comme j'avais la jambe un peu de travers, ils me l'ont redressé pendant l'opération, mais j'ai chopé une bactérie.
1: Oh là là là là là, ça fait mal.
2: Oui,
1: ça.
2: Oui. Eh ben, je vais te dire, j'ai jonglé. Hein.
1: Ah, ça.
2: Alors, au bout de quelques jours, les infirmières qui venaient pour les soins, elles m'ont dit, mais ça va pas, là, votre cicatrice, elle est pas
1: ça
2: belle.
1: Ça va être long encore, parce que je suis garé sur le... C'est long, non?
2: Non, je t'entends bien.
1: Oui, non, je dis, ça va être long encore.
2: Attends, parce que t'es garé où?
1: Je suis en double fil, là, devant la...
2: Tout ça pour te dire que
1: j'ai
2: payé une bonne infection au niveau du genou.
1: Là, ça fait mal, ça.
2: Oh, bah oui. Ils ont été obligés de m'enlever les agrafes avant.
1: Ah, je crois que c'était les amygdales. Je me disais, quel rapport? Les amygdales, c'est pas le rapport.
2: Les amygdales, il y a longtemps que j'en ai plus. Antibiotiques, tout le bazar.
1: Mais on avait dit que c'était fini.
2: Sinon, ils rouvraient, ils rouvraient pour nettoyer. Je veux pas de ça, moi.
1: Non.
2: Donc, antibiotiques, et puis,
1: j'arrive, j'attends qu'elle ait fini son histoire. Il y en a un qui klaxonne derrière.
2: Vas-y.
1: Oui, c'est ce que je voulais faire. Je t'embrasse. Oui. Gros bisous.
2: Écoute, on se rappelle.
1: Voilà, à bientôt. Hein? Gros bisous. J'arrive, je termine avec Marie-Danielle.
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2: Voici le jeu de la mémoire. Écoutez-moi bien ce jeu de la mémoire grâce à l'IA. On va jouer, c'est simple. Il n'y a pas d'IA. Non, c'est moi qui vous donne une liste de 5 mots. Après, je vous pose une question. On est d'accord?
3: Oui.
2: Stouff, tu es la première à jouer.
4: D'accord.
2: C'est parti. Une Xantia grise métallique. Un pot de peinture orange corail. Un klaxon qui joue la musique du pont de la rivière Kouai. Des jantes chromées 12 pouces. Des stickers en forme de flamme. De quelle couleur est ma Xantia si j'utilise la proposition 2?
3: J'en étais sûr.
4: Orange.
3: Non, c'est pas jaune.
4: C'est orange. Orange,
2: orange corail. Corail. Bravo, Mathieu. Ah, tu vois? Occupe-toi de
3: j'avais
2: ce truc.
3: J'étais persuadé que c'était la couleur en plus. Et tu vois, je l'ai zappé.
2: On y va. Pietre.
3: Vas-y.
2: Ah, oh, c'est dur. 16.
3: Oh, pourquoi les chiffres?
2: 308 moins 8. 207 moins 7. 3008 moins 1008. 0,5. Quel résultat obtient-on en multipliant le premier et le dernier chiffre de la liste?
3: Aucune idée. J'étais sur les 3000 moins 8.
5: Moi aussi.
3: Ça sert à rien.
4: Alors attends, c'était 16.
2: En multipliant le premier avec le dernier.
4: 16 multiplié par 0,5.
2: Oui.
4: Donc comme si je divisais, ça fait 8.
2: Eh ben alors, ben voilà, c'est ma championne.
3: Bah, j'avais tous les autres.
2: Bah ouais, ouais sauf que c'était fort. Pas la question. Tony.
3: Aïe.
2: Trousseau les mines. Groufiac les deux églises.
3: Non, non, tu notes pas.
2: Pajol sur Serre. Chotard la vieille. Curibon la Sorbonne.
3: C'est impossible.
2: Complète le nom d'une de ces propositions. Trousseau.
4: Ah, bah oui,
3: je l'ai.
4: Facile.
3: Je l'ai.
5: Trousseau.
3: Je l'ai. Donne-le-moi. Les mines.
5: Oui.
2: Allez, tout le monde joue, j'aime bien.
3: Tu l'avais pas.
5: Mais laisse-moi le temps, je cherche dans ma mémoire.
2: Vito.
3: Oui.
2: Astérix et Cléopâtre. Astérix et le compte OnlyFans de Falbala. Astérix et la tournée de TechPaf. Astérix chez les Bretons. Astérix a acheté une maison avec sa femme et il divorce, il se retrouve comme un con et finit par dormir dans le clic-clac d'Obélix.
3: Ah, ça m'a perdu.
2: Dans quel pays se passe l'histoire du premier album d'Astérix qui est dans la liste?
3: Ah, l'Égypte.
4: Ah, bah oui.
2: Bravo, puisque Astérix est.
3: Cléopâtre.
2: Allez, vas-y, vous m'en faites un. Allez, vous m'en faites un. Allez, on y va. Allez, go.
6: La purée d'Oussine. Le patchy parmentier. Le sachet Michal. La mousse à Caliagas. Ou le shawarma Galivae. Selon la liste, quel candidat de la Starac maîtrise une spécialité japonaise?
2: Oh, les enculés.
3: Ah, je l'ai pas.
4: Je l'ai. Je l'ai.
5: C'est l'orange du marchand, là, Michal?
3: Attends, Stouff, tu l'as?
4: Oui, bah c'est ça.
3: Michal.
4: Sachi Michal.
2: Oh là là, je l'avais pas. J'étais parti sur autre chose. Ton cerveau, quand il bloque, j'étais sur Roussine. Pourvu que ce soit sur Roussine.
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2: Moi, je sens une grande année, une grande saison. Je vous le dis, alors Didier Deschamps a été très bon, attention. J'y connais absolument pas grand-chose en foot. Mais je pense qu'il va tout faire. Et quand tu vois ce qu'il a fait avec le Real de Madrid, je pense que Zidane, il va faire un grand truc avec l'équipe de France.
3: C'est sorti de toi tout seul, ça, ou on te l'a écrit?
2: Non, je le pense vraiment.
4: D'accord. Il a une espèce d'aura, en fait.
2: Je le pense vraiment. Zidane. Je pense qu'il a envie. Je pense que, mais comme Deschamps, hein, il sait quoi dire aux joueurs. Il sait pas ça, mais... Il a peut-être ce truc en plus de Deschamps, mais... qui est cette espèce de symbole, de charisme, de machin, mais... où les mecs ne veulent pas le décevoir. Mais
3: tout est tellement réuni pour que ça marche et qu'on devienne invincible. Que moi j'ai peur qu'une fois ça me rappelle tellement l'époque Platini quand il avait repris l'équipe de France, tout le monde s'était dit bon alors là c'était pareil, c'était le Messi de l'époque, hein. Tout le monde avait dit allez c'est bon,
5: oui, non, mais attends,
3: et il... ça a jamais été aussi, ils ont jamais été aussi mauvais qu'à l'époque
2: Platini là d'abord n'oubliez pas qu'il a fait sa formation Pépère Zidane et qu'avant il est passé par le Real,
3: c'était direct pour lui
5: . Et Platini ils n'avaient pas perdu un match pendant toutes les qualifs et tout, c'est quand ils sont arrivés là-bas en Coupe

0: Ils n'avaient pas perdu un match pendant toutes les qualifs et tout. C'est quand ils sont arrivés là-bas en Coupe d'Europe qu'ils se sont fait massacrer.
1: Évidemment, bien sûr, tu peux l'écouter. Rien de moi sans dire. Il va s'endormir quand il parle. C'est fou, non?
2: Quoi? Non, je suis concentré.
1: Non, je vois que t'es fatigué.
0: Ah bon?
1: Si, parce que tu as dit.
0: Non, j'ai pas dit.
2: Il s'est mis dans la peau de Zizou.
1: Tu m'as fait un petit coup de. Je vous préviens, les interviews, les cris sur le bord du terrain, ça va être.
3: Puis les classes, Zizou, quoi.
1: Tu vois sur la balle aussi? Tu n'entends pas ce que je dis?
3: Ah oui, comment il va faire pour gueuler?
1: Ah bah il va falloir. Si, à mon avis, il peut gueuler. Mais
2: du regard, à mon avis, il va lui tenir.
0: Sur le bord du terrain, il gueule.
1: Vous savez quoi? Il va y aller par la pensée.
2: Ouais.
1: Je vais vous dire. Donc je suis Zidane.
2: Ah, t'es Zizou.
1: J'appelle, je vous préviens, il n'y a plus rien dans le frigo.
3: On appelle qui?
1: Appelez-moi des épiceries.
4: La Corbeille d'Orient, bonjour.
1: Oui, bonjour madame. Vous entendez?
4: Oui.
1: Bonjour madame, je voudrais faire une commande chez vous, si c'est possible. J'entends, là il y a beaucoup de bruit.
4: Un petit peu, oui.
1: Voilà, donc j'aimerais faire une commande, s'il vous plaît, si vous pouvez prendre...
4: Mais qu'est-ce qu'il vous fallait, monsieur?
1: Alors, peut-être que vous m'avez reconnu, madame, c'est monsieur Zidane à l'appareil.
4: Non, ça ne me dit rien, désolé.
1: Bien, alors, parce que je viens d'arriver et les frigos à Clairefontaine sont vides. Donc, vous notez, madame?
4: Oui, oui.
1: Donc, pour les entrées, je prendrai deux boîtes de thon.
4: De quelle quantité? Les 160 ou les grosses?
1: Ça, je dois de la grosse, madame. C'est là, on a l'équipe, on a tout le monde. Grosse.
4: La grosse, du coup, donc 700 grammes.
1: Salade piémontaise, vous avez?
4: Ah, mais monsieur, vous nous prenez pour un restaurant?
1: Non, mais salade piémontaise en thon, en boîte. Vous avez ça?
4: Ben non. Vous êtes sûr que vous ne vous trompez pas de numéro, monsieur?
1: Vous vendez quoi, madame?

0: Non, ça va. Sylvie, ça te parle la salade pimentaise? Sylvie?
1: Madame, c'est
0: la salade pimentaise,
1: c'est
0: ça
1: pas
0: te parle?
1: Madame, c'est pas pimentaise, hein, c'est piémontaise.
0: Piémontaise,
1: oui, c'est une salade piémontaise.
0: C'est pour aller au Monoprix ou à Carrefour ou... Ah non, on ne fait pas ça, non.
1: D'accord. Alors, vous avez du pâté? Vous avez du pâté, moi?
0: Ben non, monsieur, j'ai pas de pâté.
1: Vous avez pas
0: de...
1: Mais attendez, vous avez... Attendez, une épicerie qui n'a pas de pâté?
2: C'est une blague, alors rapproche.
1: Pâté en boîte?
0: Non, je ne fais pas de pâté, monsieur.
1: Enfin, vous vendez quoi, alors?
0: Ben, je suis une épicerie orientale, on fait les produits du monde.
1: Ah.

0: ont pas de frais, à mon avis.
1: Mais mec, qu'est-ce qu'ils ont?
0: Ils ont d'avoir
2: des épices
3: qu'ils ont.
4: D'accord, mais Dorian, bonjour.
5: Alors, je vais vous demander du curry. Ça vous...
2: Ils n'ont pas non plus.
0: Ils n'ont pas non plus.
5: Pas non plus de curry.
0: Donnez-moi quelque chose, je ne vais pas me tromper. Voilà.
2: La soupe.
0: Mais non, pas de la soupe.
5: Il
0: n'y
5: a pas de soupe.
2: Non,
6: demande-leur du sel.
0: Mais non, je vais
6: parler de l'Himalaya.
5: Ah, ça t'as raison, ils ont du sel de l'Himalaya.
0: Du poivre de Sichuan. Très bien.
6: Ouais, poivre de Sichuan.
5: Il me fait engueuler.
4: D'accord, mais bonjour.
7: Oui, bonjour, excusez-moi de vous déranger. J'appelle pour savoir si vous aviez du poivre de Sichuan, s'il vous plaît.
4: Oui.
7: Ah, super.
4: Oui, j'ai ça.
7: Ah, je vais passer alors.
5: Et est-ce que vous avez du sel de l'Himalaya?
4: Oui.
5: Eh bien, très bien. Donc, et les spaghettis, vous avez toujours pas fait rentrer depuis tout à l'heure? Non. Non, visiblement. Non.
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2: Europe 2 vous a offert le nouvel iPhone, l'iPhone Duo, bien avant tout le monde. Et vous savez qu'il y a un dirigeant d'Apple qui a fait une sortie dans les médias. Ça a un petit peu fait parler d'elle, en gros. Il a dit qu'il était énervé de voir des gens qui achetaient des coques de protection pour leur iPhone, alors que, qui moi je trouve coûte une fortune pour un bol en plastique, pour un carré en plastique.
3: Mais toi t'aimes le risque. Hein. T'as pas de, t'as quoi? T'as pas de vitre et t'as pas de coque.
2: Il est cassé d'ailleurs.
3: Vous l'avez cassé.
1: Ah, tu l'as fait tomber.
2: Il est tombé, il s'est cassé, mais il faut que je change.

0: Ma chérie, elle dit que ça, c'est la vraie richesse. Oui. Pas mettre de coque sur ton téléphone.
1: T'as raison, c'est exactement ça.
2: Sinon, t'es petit joueur.
1: Ouais.
2: T'emballes pas ta Ferrari.
1: On est d'accord.
2: Quand t'as acheté
1: tu
2: une
1: mets
2: belle...
1: pas des housses sur ta Ferrari.
2: Quand t'as acheté une belle montre, tu la laisses pas sous la mousse.
1: Ouais.
2: Tu la sors. Et voilà, tu risques de la rayer. Lui, il dit qu'il est énervé. Parce qu'il dit, de toute façon, les iPhones, c'est fait pour ça. C'est super résistant, ce qui est vrai. Après, des personnes avaient testé la résistance des écrans d'iPhone au moment de leur sortie. Et ce qu'on peut dire, c'est que l'iPhone 17 Pro, par exemple, a eu son écran cassé après une chute face contre le sol d'une hauteur d'1m83, donc à hauteur d'homme. Donc, même si ce dirigeant d'Apple dit que c'est

0: Non, mais sur du trottoir, sur un
1: non,
0: trottoir.
1: Non, le pire, c'est s'il tombe, c'est s'il tombe sur un coin.
0: Sur un coin, c'est ce que je disais.
1: Là, c'est mortel dans un sens ou dans l'autre. Ouais. Vous en connaissez, vous, des trucs qui étaient soi-disant incassables, vous les avez pris, ils sont tombés, ils ont été cassés tout de suite?
2: Moi, c'est à l'époque, à l'école, les fameuses règles incassables. Je m'amusais un peu à les plier comme ça. Tu sais, tu t'amuses à les tordre dans tous les sens et bam! Premier jour.
1: T'avais des règles incassables?
2: Oui, il y a les règles. Ah,
3: elles étaient en métal. Elles étaient en métal, non?
1: Moi,
2: non,
1: un truc.
2: C'est les espèces de règles en plastique, mais que tu peux un peu tordre dans tous les sens. Mais bon.
1: Moi, il y a un truc que j'ai essayé de péter. Je pense que vous avez peut-être eu ça dans votre jeunesse si vous avez grandi dans les années 80. C'était le bonhomme élastique sur lequel tu tirais.
2: Ah, oui.
1: Tu tirais, je te jure, je m'y étais mis avec mon père, je m'y étais mis, tu n'arrives jamais au bout.
2: Ah ouais?
1: Les bras, tu tires, ils ne se cassent jamais.
0: Il y a un truc qui m'avait fait flipper. Un jour, j'ai acheté un filtre pour ma piscine et je me dis, putain, ça se branche sur le courant. J'ai branché un truc électrique qui va dans l'eau quand même, c'est un peu, faut faire gaffe quoi. Putain, ça rate pas, je branche le truc, pa, pa, pa, pa!
1: Mais comment c'est possible, t'as acheté ça où?
0: Bah, je l'ai acheté un truc normal, quoi.
1: Enfin,
0: le truc a disjoncté et tout. Mais après, en fait, bizarrement, je l'ai débranché, je l'ai rebranché, ça, et du coup, ça allait. Par contre, mon fils qui était dans la piscine.
1: Oui, c'est ça. Le problème, c'est que il a retrouvé le gamin qui flottait, mais sinon, ça allait.
3: Il fait bien la planche. Hein.
2: Tu te rappelles pas, dans l'entreprise, c'était Duralex?
0: Les verres incassables, le reportage de BFM.
2: Il ne plus le verre, il tombe, bam.
4: Les cyber trucs aussi.
1: Tesla, regardez bien, c'est incassable, il lance la balle.
0: Bam.
1: Bon, elle est peut-être un peu forte, celle-là.
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0: Ouais, mais justement, il sait pas ce que c'est, parce
1: que c'est la triche.
2: Ils ont subtilement déchiré la page.
3: Ah, évidemment. Ah
4: oui, mais ils ont déchiré le mauvais côté.
2: Cela veut dire, oui, mais ils m'ont laissé que le mien. Ah. Nous allons commencer par... Je peux prendre celui de Piètre ou pas? Je peux prendre celui de Piètre?
3: Pourquoi celui
2: de Piètre? J'aimais bien celui qui était prévu pour Piètre.
3: Ouais, prends-le alors.
0: Ah, donc tu vois alors?
2: Non, trop compliqué celui de Piètre. Bah oui, je les vois tous.
0: Bah non, tu vois pas pour toi.
2: Ah, je vois pas pour moi, c'est coupé.
0: Ah, okay.
3: C'est moi qui l'ai.
2: Vous avez prévu lesquels? Monsieur, lesquels vous avez prévu?
3: Le tien.
2: Oui, mais là, dispo, tout de suite, il y a lequel?
5: Il y a celui de Nat, celui de Corentin, celui de... Ouais,
2: bah, Tony est là, celui de Tony? Bah, je vais prendre celui de Tony tout de suite. Vaut mieux avoir, Tony, à se faire une encoche dans le sourcil à la tondeuse.
0: Oh là. C'est horrible,
2: comme Pascal Obispo.
3: Ah ouais, bah ouais.
0: Ça fait mec.
3: Je préfère la version rappeur, mais...
2: Ou l'autre...
3: Des bâtards. En plus, c'est à chaque
2: fois. Vaut mieux se faire une encoche dans le sourcil que tu feras toi-même.
3: Une petite. Surtout pas, sinon je vais m'arracher.
2: Ou l'autre.
3: Je suis sûr que vous allez me faire un coup de me raser les deux sourcils.
6: À la débroussailleuse.
0: Si tu veux, je te le fais, je t'épile.
3: Non, je vais prendre. En taille Obispo, pas en taille taille la tête. Hein.
2: Mais je vais pas faire le taille la tête avec un truc à sourcil.
4: On va te guillotiner.
3: Je sais plus grand chose.
2: Alors
3: allez, sourcils. L'entaille.
2: Ah ouais? Oui, en plus, il me dit pas taille la tête comme s'il avait une touffe sur la tête quand il a trois cheveux, on dirait Titeuf.
4: C'est
2: incroyable.
3: C'est vrai?
6: L'autre, c'était quoi?
2: Alors, tu préfères celui-là ou l'autre?
3: Ouais, l'autre, je suis sûr que vous êtes trop violent.
2: L'autre, c'était se faire épiler les poils du nez par Corentin.
3: Ah, c'était un peu. C'est peu plus quoi?
2: Eh bien, je propose qu'on amène la petite tondeuse. Enlève tes lunettes.
3: Tu veux le faire, Nat?
2: Nat?
0: Non, je crois. Si. Attends, fais voir, c'est quel sabot là?
2: Ah,
3: il y a pas de sabot.
0: Non, parce que ça fait un. C'est énorme.

0: Il a rien vu, il est en train de faire des.
1: Attention.
0: 3, 2, 1, bouge-toi le nez. On y va.
2: Tabasco.
0: Avale vite.
3: C'est horrible.
0: À pic.
3: Faut que tu manges du pain en fait.
0: Et moi j'adore ce bruit. Les enfants, si vous nous écoutez, vous êtes en voiture avec les parents.
3: Je vous préviens, dans le vomi à voir, je veux pas manger son vomi. Hein.
0: Si vous êtes avec les parents, les enfants, vous voulez avoir un Corentin pour votre anniversaire et votre fête d'anniversaire, faites-le venir. Vous lui servez quelque chose de pimenté, vous aurez le même bruit dans votre salon.
3: Mais je pense que c'est bon pour la sinusite, ça va te déboucher les sinus.
2: On dirait qu'il part à quelqu'un dans le sac.
0: C'est vrai, il y a un mini-moi dans ton sac ou quoi? On dirait qu'il y a des schtroumpfs et qu'il leur parle dedans. Reste avec nous.
1: Arrête de mettre tes doigts.
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5: Ça y est, vous êtes en week-end, ça c'est cool.
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5: Et 17h sur Europe 2, Chloé sur Europe 2, jusqu'à 18h. Il vaut mieux avoir, c'est Vito qui s'y colle dans un instant. D'abord l'actu. Et pour l'actu Europe 2, on retrouve Jérémy Desiderati. Salut Jérémy.
7: Salut Quentin, bonjour à tous. Une seule couleur dominante dans le ciel aujourd'hui, c'est le bleu. Les conditions météo vont commencer à changer demain. Le temps complet arrive en fin de flash. La Papa Mobile est de sortie et les Parisiens ont répondu présent. Arrivé dans l'Hexagone ce matin, le pape Léon XIV s'offre un bain de foule en ce moment à bord de son mythique véhicule dans les rues de la capitale. Des dizaines de milliers de personnes se sont massées sur les trottoirs pour tenter de l'apercevoir. Une parenthèse populaire après un entretien avec Emmanuel Macron à l'Élysée à la mi-journée et un discours au siège de l'UNESCO. Dans la capitale, toujours, la cour d'assises de Paris doit se prononcer aujourd'hui sur le sort de Loïc Le Priol et Romain Bouvier. Les deux hommes sont jugés pour la mort du rugbyman argentin Federico Martín Aramburu, tué par balle en mars 2022 après une altercation dans une brasserie parisienne. Ils encourent la prison à perpétuité. Après avoir fait des miracles sur les pelouses, le pape du foot tricolore s'apprête à faire sa première sur le banc des Bleus. Premier match de l'ère Zinedine Zidane, l'équipe de France affronte la Turquie à 20h45 ce soir en Ligue des Nations. Zizou pourrait replacer Kylian Mbappé sur le côté gauche. Cherki, Dembélé ou encore Olise devraient aussi débuter cette rencontre. Et puis le ciel bleu continue de faire sa loi aujourd'hui. Comme pour le reste de cette semaine, le soleil rayonne partout et c'est une soirée très calme qui nous attend. Conditions encore trop douces avec plus de 20 degrés attendus à la tombée de la nuit à Bordeaux, Lyon, Nantes ou le pourtour méditerranéen. Le temps va commencer à évoluer. Demain, les températures vont baisser et les nuages vont faire leur retour sur la moitié ouest, notamment dans la matinée. Passez une très bonne fin d'après-midi sur Europe 2.
5: On débute le week-end ensemble sur Europe 2 Pop Radio. Toute l'équipe est là, Coé sur Europe 2 jusqu'à 18h avec Vito qui passe sur le grill dans un instant. Voilà d'abord.

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1: Voici le vaut mieux avoir de Vito. Vito. Ah,
2: t'es mort de rire à l'idée de lui dire.
1: Mais c'est pas ça, c'est que ce cri de.
2: Le T-Rex.
3: On devrait faire une battle entre Stouff et Corentin.
4: Ah oui.
1: Vito.
4: Oui.
1: Vaut mieux avoir à envoyer un vocal à ta copine en disant pense à acheter du pain pour ce soir et magne-toi le cul. Ou l'autre.
2: Oh, ça c'est gentil, elle te connaît, Charlotte.
3: Ouais, je veux faire ça, je pense.
5: Ah putain, non.
2: Ouais, elle sait très bien que c'est pas toi.
3: Je vais prendre ça. Je vais prendre ça. Parce que c'est comme ça que je lui parle, donc.
1: Eh bien, vas-y.
3: Allez.
1: Mais je veux vérifier.
3: Attends, je veux savoir.
1: Viens le faire à côté de moi.
3: Hein ?
1: L'autre, c'était lécher ta console pendant 10 secondes.
3: Ah, bah, je fais ça. Ouais.
1: Allez, viens.
3: Non,
1: mais
3: attends,
1: tu le fais à côté de moi. Non, non, parce que je veux vérifier que tu envoies pas ça à quelqu'un d'autre. Et alors, le texte, c'est quoi ? N'oublie pas de ramener du pain pour ce soir et magne-toi le cul et tu auras rajouté ma grosse.
2: Ma grosse.
3: Oh, ouais. C'était pas dans le truc.
1: Bah,
3: c'est
1: si, si, si, c'est un bonus. Tu l'as accepté trop vite. Entre moi déjà.
3: Donc c'est Charlotte. C'est quoi, Charlotte, mon chat?
1: C'est la photo de ton zizi que t'as envoyé.
3: Alors c'est. Ce soir, oublie pas le pain.
1: N'oublie pas le pain, s'il te plaît. Et magne-toi le cul, ma grosse.
3: Ce soir, avant de rentrer, oublie pas le pain et magne-toi le cul, ma grosse.
1: Écoutez,
5: ça manque de naturel. Hein.
3: Ah ouais. Oui, je repasse. Ce soir, avant de rentrer, oublie pas le pain et magne-toi le cul. Ah, grosse.
2: On dirait une IA qui
3: l'a envoyé.
1: C'est parti.
5: Non, j'ai une IA.
1: Allez, c'est parti. Allez, on verra ça tout à l'heure. Nat, c'est à toi.
2: Ouais.
1: Pour le faut mieux avoir, le premier de Nat qui a peur de manger des trucs sales.
2: Ah non, mais de toute façon, je vais te dire, tu vas morfler si Nat, ça me fait chier, tu le sais. Hein.
1: Nat, vaut mieux avoir.
2: Ouais.
1: Bah, tu vas adorer celui-là.
2: Non, mais de toute façon, je suis pas, tu m'as dit que j'étais pas obligée. Hein.
1: Ah, si. Ils
2: non.
1: l'ont tous fait, bien sûr
2: non.
1: que si. Bien sûr que
2: tu as dit,
1: ouais, écoute, attends,
2: tu as
1: écoute,
2: dit
1: là,
2: que je force
1: attends,
2: personne.
1: Écoute là. C'est mieux. Alors, vaut mieux avoir à publier. Hein, Corentin, ça va?
5: Ouais, j'ai la gueule en feu. Je te jure,
1: Nat,
5: je t'en plus mes
1: Nat,
5: lèvres.
1: Vaut mieux avoir à publier une photo de ton ex en story.

0: L'autre, offrir à ton équipe 200 balles.
1: J'ai gardé le premier. Je vous annonce officiellement que vous aurez 100 balles à Mars, à part Pietre et Stouff. Ah, et ben, oui. Je suis heureux de donner de l'argent.
0: Faut qu'on leur annonce.
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0: Ah, c'est ça, t'es tranquille. Tu sais où ils sont.
1: Après, il y a souvent un accident à l'intérieur.
2: Ça va. C'est mou, les gamins, c'est mou. Qu'est-ce que t'aurais rêvé, toi?
0: Ben moi, j'aurais toujours voulu avoir, tu sais, les gros gâteaux que tu vois dans les films où il y a quelqu'un dedans. Et on m'amène le gros gâteau. Déjà, j'aurais été déçu parce qu'on le mange pas forcément, ce gros gâteau-là.
2: Et il y aurait qui dedans?
0: Zidane.
2: C'est un bel anniversaire.
0: La cerise sur le zizou.
1: Moi, quand j'étais petit, j'étais allé chez un ami qui avait fait une espèce de fête foraine. Alors attention, il n'y avait pas des grands 8 et tout, mais il y avait plein de stands.
2: C'est coco, quoi.
1: Ah ouais, c'était éclatant.
2: Il vole, il vole. Qui fait les fêtes foraines pour son anniversaire?
1: C'est mon, le fils.
2: Mais non, mais je ne veux pas le nom, c'est une façon de parler. Quand je dis qui fait une fête foraine, c'est
1: ça. Le fils de mon dentiste. D'accord. Donc t'imagines bien.
2: Et donc, ça marche les dents.
1: Il m'en a arraché des molaires.
2: Et c'était beau.
1: C'était super beau et on gagnait des petits cadeaux.
2: Monsieur Vito, si t'en organisais un pour toi?
3: Moi, j'aurais bien voulu qu'on me laisse sortir de mon placard, mais.
2: Voir la lumière du jour
1: sur l'escalier.
2: Et avoir une trancheuse qu'une gabelle d'eau.
1: Peut-être.
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2: Nous allons jouer au kikiki sur le front. Enlève ton casque, mets tes doigts dans tes oreilles. Je vais dire.
3: J'ai cru, mets tes doigts
4: dans la prise.
2: Où est le téléphone? Où est le téléphone qu'il va mettre sur son front? Il ne va pas regarder les écrans.
4: Je n'entends pas.
2: Voilà, nous on va voir la personnalité. Montrez-moi la personnalité. Très bien. Il n'entend pas. Tu entends là?
4: J'entends un peu. Hein.
2: Là, tu entends là?
4: Vas-y.
2: Tu entends ce que je dis là? Il va devoir trouver le père Fouras.
4: C'est bon?
2: Non. Il va devoir trouver le père Fouras.
3: Ah, okay.
2: D'accord?
3: Okay.
2: Très bien. Si toutes les trois questions, tu as 10 questions pour trouver la personnalité, si jamais tu. Toutes les trois, on monte l'électricité qui est sur ton bras. D'accord?
4: Ouais.
2: Allez, on y va!
3: J'adore ce jeu.
5: Pervers.
4: Première question. Est-ce que c'est une personnalité?

0: questions.
1: Il y en a plusieurs. C'est,
2: là, t'as, ouais. t'as plus de questions. Faut que tu me donnes, le bon nom.
3: C'est un homme.
4: Oui.
3: C'est
4: oui.
2: Donc.
3: C'est le perforat.
2: Oui. Bonne réponse. C'est le perforat. Vous pouvez lui enlever tout ça. Allez, bravo, mon grand. Ah, t'es avec la muscu, là, tu vas repartir avec le point de Popeye. Allez, bravo, t'es un champion.
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0: Tu vas te faire un petit resto avec?
1: Bien sûr.
0: Est-ce que tu commences à penser aux décos de Noël?
1: Oui, j'y pense.
2: T'as dit oui, j'y pense. C'est plié, plié.
3: 14 secondes.
0: Je ne donnerai. Vraiment, c'est un ni oui ni non de nullos.
4: De champion. Ça va vite, hein.
0: Mais c'est vite plié. Ah, ouais. Mais qui te permet de gagner 100 euros. Voilà, je suis content.
4: Bravo. Bravo.
1: Super.
0: Et quel est l'animal le plus que tu préfères toi l'été? Le chien, tu vas me dire peut-être non.
1: Le chien, oui, mais le chat sur.

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2: Ce week-end, dans le Pas-de-Calais, à Arras, c'est le championnat du monde de la frite qui est organisé, l'occasion de manger des frites. Alors, je vous le dis, on avait des amis qui étaient l'année dernière.
3: Oui.
2: C'est, tu y étais, toi?
3: Corentin, il y était.
2: C'est 800 personnes pour acheter un cornet de frites.
4: Exactement. Ouais,
5: l'enfer,
4: t'as
5: quoi.
4: Deux heures de queue pour avoir des frites.
3: Mais elles sont bonnes, au moins?
4: Bah, je sais pas, je voulais pas manger.
2: il a jamais pu en manger. C'est-à-dire que t'as des camions à frites. Ouais. T'as des gens qui viennent manger des frites. T'as tellement de gens que tu peux pas manger de frites. Alors que tu fais 10 bornes, tu t'arrêtes sur le coin de n'importe quelle rue, tu manges tes frites.
4: Ouais, c'est ça, exactement.
2: Et en fait, les gens font la queue pour manger des frites. C'est un concept à part.
3: J'adore les frites.
2: On peut, oui,
4: mais il y a une belle ambiance.
2: J'aime bien ça, mais je ferai pas la queue pendant une heure non plus.
4: Oui, ouais.
2: Donc, il y aura une bataille entre les anciens champions de la frite et les nouveaux. Bon, chérie, on annule le week-end. On part. Alors, ça m'a donné une idée. On m'a ramené des frites.

0: et nos destins sont liés. Pourquoi je vous dis ça? Si Nat a une mauvaise réponse, c'est l'autre qui mange la frite.
1: Ah.
0: Par contre, si elle a une bonne réponse, on distribue à quelqu'un de notre choix autour dans le studio. D'accord?
2: Moi, je suis sauvée, quoi.
0: Ah non?
3: Bah, si.
0: Parce que si, par exemple, moi, on pose une question à moi, j'ai pas la bonne réponse,
2: tu manges. Y pas, d'accord.
0: On y va?
4: Allez, c'est moi qui ai les questions.
2: Attends, je peux savoir un truc. C'est quoi les sauces, là?
0: Ah, il y en a une dégueu. Typique, là. Il y en a une
3: avis,
2: non, mais la verte, la dégueu.
0: Je prends ce que la verte. Elle est au pistou.
4: Fais une question sur deux.
0: Pesto, Branzani, pesto.
4: La verte, elle est plutôt cool.
2: Voilà. C'est pas wasabi.
0: Non, c'est pesto, ça.
3: Elle vient de mon nez, donc ça devrait aller.

0: pomme de terre est appréciée pour faire des frites croustillantes.
1: Je sais.
2: Si j'ai... Non, mais c'est moi.
1: Ah, merde.
2: Donc, si j'ai la bonne réponse, je distribue à quelqu'un de mon choix dans l'équipe.
3: Exactement. Le temps de tricher, là.
2: La binge.
1: Bravo. Oh,
0: oui, bravo. Bravo. Bonne
4: réponse. Ouais, c'était facile, ça, celle-là.
0: C'était la plus facile.
2: Pietro, je donne cette frite. Vous pourriez donner la rouge à Pietro.
3: Pourquoi attends, Pietro, tout prendre, de suite, tiens.
2: C'est moi qui choisis. Il la prend.
1: Va la prendre.
0: Parce que t'as dit que t'avais faim.
2: Et il la mange d'un coup. Voilà, question pour Nat.
0: Mamam. Question pour Nat.
3: Oh la vache.
4: Non, c'est une frite. Hein,
2: question
4: c'est
2: pour Nat.
0: Alors, à combien de degrés la deuxième cuisson des frites doit être faite?
2: Elle ne les fait jamais, c'est moi qui les fais.
1: Ouais.
0: C'est con, hein.
2: Putain, je le sais, moi.
3: Oh
1: 120.
2: Non oh. Mais comment tu peux dire ça?
3: C'est nul.
2: C'est ça, à peu près 175-180.
0: Exactement.
1: Et je sais pas, je fais jamais les frites.
2: On voit bien que c'est pas toi qui te tapes l'odeur.
3: Et tu viens du Nord, toi.
0: Je prends une frite, du coup.
2: C'est moi qui mange.
0: Coco, bah oui.
2: Eh bah, je vais prendre la rouge, parce que moi, j'ai pas de soucis. Voilà.
0: Voilà, c'était du ketchup.
2: Alors, on enchaîne.
0: Allez, question
4: pour
0: toi.
4: T'as pas dit que t'aimais les frites?
0: Bon, facile. Avec la graisse de quel animal sont cuites certaines frites belges?
2: Gras de bœuf.
0: Bravo.
2: Allez, mon Corentin.
0: Non, tu sais.
3: Tabasco.
0: Je te donne des questions faciles.
3: Non. Sors-moi une Tabasco.
2: Donne-lui celle-là.
0: J'ai morflé hier.
2: Ah, là-bas. C'est la même sauce.
3: C'est ketchup.
2: On y va. Question à Nat. Question à Nat.
4: Question à Nat.
3: Ah, puis je lèche mes doigts, moi, quel con.
1: Ah, il va encore vomir, il va encore dégueuler.
2: Question à Nat.
3: Pourquoi j'ai léché mes doigts?
4: Vas-y, frotte-toi les yeux.
0: Putain,
2: on va pas faire pipi tout de suite. Allez.
0: Dans quel pays cherchons les frites avec la sauce satay et les oignons?
1: La sauce satay, c'est ça?
0: Tu dis satay. Je vois plus, ça me pique les yeux.
2: Satay.
1: Au Canada?
0: Ouais, c'est génial, les Pays-Bas. T'as donné la rouge vif.
2: Oh, ouais, c'est encore à moi.
0: Oui. Rouge vif,
1: là. J'espère que t'as faim.
4: Bonjour, tu les aimes, les frites?
2: Ah, mais j'ai encore la piquante. Allez, à moi, question.
0: À toi. Quelle spécialité canadienne est à base de frites
3: poutine? Putain, j'adore. Ah ouais.
2: Facile, poutine.
3: Oui.
2: Encore toi.
0: Mais non, mais c'est ça. Putain.
2: Viens là, toi.
0: On va poser les questions.
2: Ah ouais, tiens, tu m'as dit, t'es capable. Allez, viens prendre celle-là.
0: Les gars, avec de la maillot.
2: Allez, on y va. La dernière.
3: Nathalie.
1: Oui.
3: Quelle réaction chimique est principalement responsable du brunissement d'une frite pendant la cuisson?
1: C'est la réaction de Maya.
3: Où tu sors ça, toi?
1: Bah, je suis évidemment, je suis une cuisinière, moi.
3: Ils ont triché. Bah vas-y, choisis. Pour qui?
1: Je choisis.
3: La Corentin.
1: Allez, Corentin, tiens, ça va taper. C'est du pesto.
3: C'est du pesto.
4: Ça va faire passer
2: le goût. Mais si.
4: C'est pour éponger.
2: Tu sais, quand on tombe de cheval, il faut remonter dessus direct. Allez.
3: Même la verte, elle était piégée.
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0: à qui il appartient.
1: Ok.
0: Stouff, je vais commencer très simple. Je vais faire le cocktail.
1: Celui-là.
2: Oh non,
3: voilà. Ah, c'est mignon, c'est la noix de coco fraîche.
0: Mais commence pas à l'aider, toi. Peut-être qu'elle sait pas ce que c'est.
3: Ça se voit.
4: Bah oui.
2: Ah, mais je bois pas, on est d'accord.
0: Alors, si,
2: hein. Non, je peux pas. Non, franchement, là,
0: rien n'est mauvais.
2: Non,
0: rien n'est mauvais.
2: Non, il y a un truc de poisson dedans, je peux pas.
5: Je pense que tu vas kiffer.
3: Pourquoi tu veux
2: juste avec la langue.
3: Non,
2: je bois pas.
5: Tu veux pas qu'on s'embrasse d'abord?
2: T'as un truc qui est pas frais dedans.
3: Mais ça va,
0: tout est frais.
2: C'est frais. Non, c'est un fruit de mer pas frais, ça se voit sa gueule. T'as vu ton fruit de mer?
3: Moi, je le trouve appétissant.
0: Sauf que t'es pas obligé de dire ça se voit sa gueule.
4: Il y a l'assistant prod avec une poubelle juste à côté, je sais pas si c'est
0: alors,
4: une nouvelle.
0: Alors, qu'est-ce qu'il y a dedans?
2: Eh, mais vous êtes... Non, je suis pas...
5: On dirait Jim Carrey.
4: De finesse.
2: Arrête, je rigole pas. Tu veux le goûter, toi?
1: Alors, attends, qui c'est? C'est une star...
0: Alors, qu'est-ce qu'il y a dedans? Essaye de... Qu'est-ce qu'il y a dedans?
2: J'ai mis que la langue.
5: Ah, tu vas me faire vomir.
0: Qu'est-ce que tu vois dedans?
5: Oh, tu vas me faire dégueuler.
3: Allez, cul sec.
0: C'est quoi ces fruits?
4: On va changer la règle.
0: Excusez-moi. Allez, appelez un prêtre. Laissez-la respirer. Stouff, alors qu'y a-t-il dedans? Je te jure, tu ne regoutes pas. Qu'y a-t-il dedans? Tu viens de mettre ta langue dedans, y'a quoi?
2: Il y a un goût de...
3: Vous le mettez de côté, ça.
5: Un goût de...

0: En tout cas, c'est une présentation originale.
1: Ça a l'air meilleur.
0: C'est une présentation originale, n'empêche pas.
2: Ah oui, bah super ta présentation.
3: Rien que le verre, il est immonde, il a pas été lavé, il est dégueu.
0: Alors déjà,
4: il y a quoi dedans?
2: Tu m'en as mis dessus.
0: Il y a un espèce de jus de papaye, fruit de la passion.
4: Oui, fruit de la passion et lait de coco.
3: Il s'est transformé en énologue.
0: Fruit de la passion et lait de coco.
4: Voilà.
0: Je dirais qu'il a poussé sur un coteau sud.
4: Il était servi dans un préservatif, donc c'est le cocktail.
0: Comment il s'appelle? Francky Vincent.
1: Mais non.
4: Ah non.
0: Bah, fruit de la passion. Ah,

0: Et la semaine se termine un peu comme elle a commencé, dans des conditions très calmes et trop douces pour la saison. La barre des 30 degrés a été franchie de nouveau de la Méditerranée à la Gironde et il va faire encore très bon ce soir. Valeur légèrement en baisse à partir de demain où les nuages seront plus présents en matinée sur toute la moitié ouest. Le thermomètre affichera jusqu'à 20 degrés à Quimper, 24 à Paris ou 28 à Strasbourg. Passez un bon début de soirée et un bon week-end avec Europe 2.
1: Oui, ce sera très très bien. Merci Jérémy, à lundi. Et vous avez choisi la bonne radio pour démarrer le week-end. Ça y est, c'est bon. Enfin, vendredi avec la playlist Pop Europe 2, Martin Garrix.

0: Et bonjour la France qui a le sourire le vendredi soir. Ça vous va bien, changez rien. Christophe Marceau avec la playlist Pop Europe 2. On revient très très vite avec Oasis, Wonderwall, un gros classique. Et pour bien marquer ce début de week-end, Ugel et Solto avec Jamaican Bam Bam.
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C'est bon, c'est le week-end avec Europe 2. Oh, ce que ça fait du bien là. On va pouvoir se poser tranquillement. Tiens, notez bien que les deux dates d'Oasis prévues en juillet 2027 changent légèrement au Stade de France à Paris. Ce sera plus les 23 et 24 juillet, mais les 20 et 23 juillet. C'est juste un petit changement de date et la billetterie a ouvert ce matin. Donc dépêchez-vous, Oasis Wonderwall juste après, Teddy Bear et puis Alex Warren.

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Merci de démarrer le week-end avec Europe 2. Quoi de prévu là ce soir et ce week-end? Bon, la capitale, vous avez vu, elle est chargée hein, pendant 4 jours avec la venue du pape. Alors peut-être qu'il écoute Europe 2 dans la Papa Mobile. Bah, allez savoir, peut-être. Hein. Voici Asaf Avidan and the Bojos, Rihanna et puis Coldplay d'ici 19h. 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
1: Grosse nouveauté les amis, là sur Europe 2, le nouveau Taylor Swift est déjà sorti là aujourd'hui et on n'allait pas attendre pour vous le faire découvrir. Hein. Passion Zero, en revanche moi je vous ai attendu pour le découvrir là maintenant sur Europe 2.

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Europe 2, il y a Seb à Montpellier qui dit que sortir du taf un vendredi à 19h30, un, ça se fait pas. Et deux, ensuite de retrouver Europe 2 dans la voiture, ça fait du bien et il oublie tous ses problèmes de la semaine, les réunions et tout ça. Bruno Mars tout de suite, on se fait du bien ensemble.

0: Voilà.
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0: Bonne soirée avec Europe 2.
1: Vianney fait partie de ces artistes qui sont nés avec nous et que l'on revendique haut et fort. Quel talent, quelle carrière. Vous pourrez aller le voir d'ailleurs sur scène. Grosse tournée de

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0: Les amis, que la soirée et le week-end soient bons. Best of de quoi est demain de 7h à 11h. Si vous avez raté des choses dans la semaine, le pape écoutera, paraît-il. Je vous laisse avec Quentin dans quelques instants. David Guetta et Jérémy Frérot aussi. Bon week-end.
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Salut tout le monde, bienvenue sur Europe 2 Pop Radio. Content de vous retrouver, c'est Quentin, on est ensemble jusqu'à minuit. C'est le jour qu'on attend depuis le début de la semaine. Je vous souhaite un très bon week-end avec Léman dans un instant, Aime-moi encore à découvrir et Tom Percy Tip. 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

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C'est le Jack.

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1: Voici la compile du pape au Stade de France. Il y a une chanson pour lancer la bénédiction, on dirait du Joule, dis donc.
2: Comme m'amène l'hostie, je vais vous faire kiffer. Comme m'amène l'hostie, vous allez tous en manger.
1: Non, il n'y en aura pas pour tout le monde. Non, la chanson des spectateurs qui s'impatientent.
2: Mais ça,

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Vous aussi, vous avez déjà fait ce rêve, enfin plutôt ce cauchemar, où vous êtes en train de tomber de très très haut et vous vous levez mais en panique. Et là, vous êtes rassuré, vous êtes dans votre lit, tout va bien, personne ne tombe. C'est en général le cauchemar que font le plus les Français, ça m'est arrivé il n'y a pas longtemps, on n'aime pas. Voilà, Grand Corps Malade et Stilto sur Europe 2.

0: vous êtes rassuré, vous êtes dans votre lit, tout va bien, personne ne tombe. C'est en général le cauchemar que font le plus les Français, ça m'a réveillé il n'y a pas longtemps, on n'aime pas. Voilà, Grand Corps Malade et Stilto sur Europe 2.
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C'est la playlist Pop Europe 2 pendant 60 minutes, non-stop. Profitez bien de ce début de week-end. Je voulais vous faire découvrir Lily Campa. Vous la connaissez peut-être. Elle était à la Starac. Elle était partie aux portes de la tournée. Son morceau s'appelle « Et si je pars à découvrir sur Europe 2 ?»

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Bon début du week-end avec Europe 2 Pop Radio. Il y a certains qui sont dans la voiture, direction Paris pour aller voir le pape, peut-être demain sur les Champs-Élysées. Tove Lo et Stromae, c'est la playlist Pop Europe 2 pendant 60 minutes, non-stop.

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Europe 2 Pop Radio, on va se replonger dans les archives. À l'époque, on découvre un artiste que personne ne connaît. Il s'appelle David Guetta. Bon, il a fait un peu de chemin depuis. C'était son premier tube, Love Don't Let Me Go. C'est ce qu'on écoute après Samber sur Europe 2 Pop Radio.

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Europe 2 Pop Radio, elle va bientôt entamer une petite pause dans sa carrière. Elle a besoin de se reposer, mais on la verra le mois prochain au ciné avec Ben Stiller et Robert De Niro. Ariana Grande sur Europe 2.

mercredi soir. Et si vous pensez ramasser des champignons, soupe et tout ça, va falloir attendre encore un peu, quelques jours. On est encore sur des températures d'été. Hein. Voilà, Martin Garrix et Ed Sheeran sur Europe 2.

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